c'était une pente. Une pente dans laquelle il y avait une ouverture à laquelle on peut passer.

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de la calisthénie, donc c'est le sport que je pratique. Workout aussi, c'est un peu, c'est assez compliqué, donc si vous voulez que je raconte un peu l'histoire de ce sport, cette discipline. Donc moi je m'appelle Axel, donc ça fait 3 ans, presque 3 ans bientôt que je suis pratiquant de street workout et de calisthénie. Comment j'ai commencé? Donc j'ai commencé en 3ème à l'école, donc notamment grâce à internet et avec toutes les vidéos qu'on peut trouver sur ces sports. Donc le street workout ça part des villes, donc les parcs de sport qu'on peut trouver dans nos villes, que ce soit en campagne ou en ville, et qui se sont créés avec l'urbanisation, etc. Et il y a plusieurs disciplines du coup dans ces parcs. Donc moi c'est la calisthénie, donc au poids de corps, et ça ressemble pour vous expliquer beaucoup à la gymnastique. Il y a aussi des sports d'endurance, etc., de remise en forme. Et le principe, c'est que tout le monde puisse y aller gratuitement, sans être obligé de payer une salle de sport. Et beaucoup d'entraide, etc. Et donc, c'est pour ça que j'aime ce sport. On peut aussi pratiquer seul, à plusieurs, avec des équipements, soit chez soi, soit en extérieur, enfin partout. C'est le principe de cette discipline. Premièrement, il y a pour le pratiquer ces sports, il y a les lieux qui sont créés par exemple par la mairie ou les communes, etc. Donc du coup, qui sont partout. Par exemple, souvent c'est dans les parcs. Donc on peut retrouver souvent des jeux pour enfants, mais aussi du coup ces structures pour faire du sport. Ou sinon, ça peut être aussi par exemple ce qui est aussi l'âme de ce sport, à côté des bancs, par exemple, il y a tout ce qu'on peut trouver en ville, faire du sport, ça ressemble beaucoup, c'est proche aussi du parcours. Le but, c'est de pouvoir faire du sport un peu partout, au poids de corps, ou pas, on peut même se lester, mais avec des objets comme à Paris, des poids, etc., qu'on peut trouver. Donc le but, c'est ça, et c'est de partager ça. Je m'entraîne tous les jours sauf le vendredi. Donc c'est beaucoup d'entraînement assez court, assez intensif. Donc d'une heure par jour à peu près. Alors ce que j'aimais beaucoup, c'était au début quand j'ai commencé à découvrir ce sport grâce à internet, les vidéos, les figures que je trouvais très jolies, et aussi les physiques de gymnaste que j'aimais beaucoup. Et en fait j'aimais bien la discipline, et à force de voir différents athlètes sur internet, et vu que c'est un sport de niche, on peut aussi discuter avec eux et de découvrir des personnes, etc. Ça m'a donné envie de pratiquer, et aujourd'hui j'essaie de m'améliorer chaque jour et de d'aider les gens, etc. Déjà les valeurs du sport en général, car que ce soit au lycée ou même dans la vie, le sport ça permet de s'épanouir et de se vider l'esprit, on va dire, et même de travail. Donc si c'est un cercle vertueux, dans le sens que si on fait du sport, on arrive à bien tenir ses programmes, et à l'école on peut réussir à faire pareil, et puis on est en bonne santé, enfin ça apporte plein de bonnes choses de faire du sport, peu importe que ce soit mon sport ou un autre, il n'y a pas de... Alors par rapport à ma famille, j'ai commencé à faire un petit peu de sport à la maison, donc sur un petit tapis de gym qui restait à prendre la poussière, et j'ai commencé à m'entraîner seul comme ça. Donc au début ça les dérangeait pas. Après il y a eu quelques inquiétudes parce que je passais énormément de temps, ils avaient peur que je me blesse ou même que je me dope, etc. Mais à force de discuter avec eux, ils ont compris que c'était pas le cas, et que on a pu discuter par rapport à ça. Et petit à petit, à Noël ou même avec mon argent en travaillant, etc., j'ai pu m'acheter quelques matériels, ou même aller dans des parcs, rencontrer des gens, sortir, etc. Et petit à petit, en fait c'est vraiment venu petit à petit, je me suis de plus en plus entraîné, etc. Donc du coup c'est pas venu du jour au lendemain, et du coup mes parents, s'est fait comme ça dans ma famille. Et aujourd'hui mon petit frère s'est mis au sport, mes parents aussi, et je leur ai fait des programmes, etc. Et aussi par rapport à mes études plus tard, c'est ce que je voudrais faire. Donc du coup c'est aussi dans la continuité, donc c'est vraiment venu petit à petit, donc c'est pour ça que c'est arrivé comme ça. Oui, il y a des compétitions officielles, donc il y a les ISN,
Il y a aussi d'autres, plusieurs structures, etc. Parce qu'il y a plusieurs disciplines dans ce sport. Il y a le street lifting, le set and rep, donc l'endurance, la moelle statique et le freestyle. Il y a quatre grands groupes. Et bah, comme dans tous les sports à très haut niveau, bah, y a du dopage. Mais c'est pas forcément visible comme par exemple on va dire dans le bodybuildisme des gros physiques. Ça va être plus des produits comme dans les sports de combat ou dans certains sports d'athlétisme pour être assez sec, avoir plus d'explosivité, etc. Mais voilà, mes parents au début ils s'inquiétaient par rapport à ça. Mais,

si je devais le conseiller à un enfant ou même un pratiquant, enfin peu importe l'âge, à une personne, ce serait d'y aller petit à petit, de faire attention de ne pas se blesser, parce que au niveau des poignets, articulations, il faut faire attention, et de bien se renseigner sur et d'avoir s'ouvrir l'esprit, de suivre plusieurs athlètes, de se renseigner un maximum pour pouvoir faire les choses correctement, donc pas se blesser, pas faire de mauvais mouvements, etc. Et puis d'y aller petit à petit. C'est pas un marathon, pas un sprint.

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cet aller-retour perpétuel de lui aux autres, à mi-chemin de la beauté dont il ne peut se passer et de la communauté à laquelle il ne peut s'arracher. 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Ils s'obligent à comprendre au lieu de juger.

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1: Ok, t'as vu tout le temps qu'on perd, mec. En fait, dans ce morceau, j'ai voulu faire une petite personnification. C'est une chanson d'amour. 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

0: suffit.
1: Ah, c'est pas moi. Ah, super la chanson. Non, attends,
0: voilà.
1: Ouais, ah non, j'adore. Ouais, je trouve ça super.
0: Tu ouais. Tais-toi et chante.
2: Voilà. Voilà. Voilà. Voilà.
1: Allons. À chaque coup.
0: Voilà.
2: Voilà.
1: Mais j'ai pas de texte.
0: Le polycopier, il est où le polycopier?
2: Voilà.

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1: L'Europe en direct sur Graffiti, c'est toujours chaque semaine en compagnie du service des relations internationales de la ville de La Roche-sur-Yon, représenté aujourd'hui par Flora et Noé. Bonjour à tous les deux.
2: Bonjour.
1: De quoi va-t-il être question aujourd'hui ?
2: Alors, des différences culturelles au sein de l'Union européenne. On partage la même monnaie pour beaucoup, des frontières ouvertes, des institutions communes. Et pourtant, traverser l'Union européenne, c'est parfois changer complètement de mode de vie en quelques heures de train. Imaginez vivre si proche, mais ne pas vivre au même rythme du tout. Prenez l'Espagne et la France, par exemple. En Espagne, ils commencent à prendre le déjeuner vers 14h, tandis qu'en France, on mange entre midi et 14h en respectant soigneusement les horaires.
3: Et la différence culturelle peut se référer à quoi d'autre que les heures de repas ?
2: Alors, c'est lié à plein de choses comme la politesse, les signes gestuels utilisés dans les différents pays, l'heure du coucher, la manière de manger, le rapport avec le temps aussi, par exemple.
3: Dis-nous-en un peu plus sur les gestes avec les mains, s'il te plaît.
2: Alors oui, je peux vous parler du signe OK, ou tout va bien, qui se manifeste par un cercle formé avec l'index et le pouce, chez nous en France. Ce signe peut vouloir dire aussi zéro. Il existe aussi le signe en forme de V, comme le V de victoire. Ce signe devient insultant en Irlande si la paume de la main est tournée vers soi en le faisant. Et pour finir, en Grèce, la mouza désigne une main ouverte avec la paume tendue vers quelqu'un. Ce signe symbolise une insulte assez forte pour les Grecs. Et pour finir, en Bulgarie, quand on hoche la tête de haut en bas, ça signifie non, alors que pour nous, les Français, c'est l'inverse.
3: Et j'aimerais aussi en savoir davantage sur les formes de politesse employées suivant les différents pays de l'Union européenne.
2: Alors, tu as raison, ça peut être très utile pour ne pas froisser les gens par exemple. On peut bien évidemment commencer par la France, où la bise est de coutume pour se saluer quand deux personnes se connaissent bien, mais où le tutoiement n'est pas spontané à l'inverse des pays du sud de l'Union européenne, qui quant à eux ont tendance à se tutoyer plus facilement comme l'Espagne par exemple. La proximité est aussi plus de coutume dans ces pays du sud de l'Union européenne que dans les pays nordiques où on va avoir tendance à garder davantage ses distances en se parlant. Dans les pays du sud, les contacts tactiles sont plus usuels. Par contre, en Allemagne, on gardera une distance avec une poignée de main ferme. Et dans ce pays, la ponctualité est très importante.
1: Ouais, alors ok, les Allemands sont réputés pour leur ponctualité, c'est moins le cas pour le sud de l'UE. Bon, est-ce qu'on n'est pas dans le cliché un peu dans tout ça ?
3: Eh bien non, c'est une réalité dans les faits, puisque la ponctualité est signe de respect en Allemagne, mais aussi en Suède ou encore aux Pays-Bas. Cependant, à l'inverse, les pays comme l'Espagne, l'Italie, le Portugal ou encore la Grèce, bref les pays dits méditerranéens, ont un rapport au temps qui est un peu plus flexible. C'est-à-dire que la ponctualité a un peu moins d'importance dans leur vie quotidienne, même si elle reste tout de même respectée au travail notamment. Alors les anthropologues, ils parlent de culture polychronique ici, pour décrire un rythme de vie qui privilégie les interactions humaines et peut concilier plusieurs actions à la fois.
2: Et qu'en est-il de la France à ce propos ?
3: Eh bien, en France, à l'inverse, nous sommes classés dans le groupe des cultures monochroniques. Cela signifie qu'on priorise une tâche à la fois, que l'on peut prendre pour impoli d'être tout le temps interrompu par des appels téléphoniques pendant un rendez-vous, par exemple, et que les horaires sont plus strictement respectés. Même s'il est vrai qu'en Vendée, on a bien notre quart d'heure vendéen de retard.
2: C'est intéressant d'en apprendre davantage sur toutes ces petites différences culturelles. Autre domaine, quelles sont les bonnes manières à adopter à table dans un autre pays de l'Union européenne ?
3: Et oui, c'est très important puisque ça peut éviter en effet des impairs. Alors on peut évoquer notamment ce qu'on pourrait appeler le scandale de la serviette sale par exemple, puisqu'en Suède c'est très impoli de poser sa serviette sale sur la table. Il est préférable de la poser sur sa chaise une fois le repas terminé. Autre pays, autre exemple, au Portugal, il est impossible de demander le sel et le poivre, sauf si on veut vexer le cuisinier. Et enfin, un dernier exemple avec la Norvège, si on veut quelque chose qui est sur la table, eh bien, il faut tendre le bras et se servir soi-même sans importuner son voisin de table.
2: Passons à la fin de journée. À quelle heure est-il d'usage d'aller dormir suivant les pays de l'Union européenne ? Car j'ai l'impression que l'heure du coucher et le temps de sommeil est différent en fonction des pays.
3: Et oui, tu as raison, tous les pays n'ont pas le même rythme de sommeil et c'est souvent lié aux conditions climatiques. Si on reprend le cas de la Suède, par exemple, eh bien on pourra dire que ses habitants dorment moins malgré le soleil qui se couche aux alentours de 16h à certaines périodes de l'année, notamment en décembre et janvier. À l'inverse, selon les études réalisées, eh bien ce seraient les habitants des Pays-Bas qui dormiraient le plus parmi les pays de l'Union européenne, avec 8h et 12 minutes de sommeil en moyenne par nuit, la France qui arrive juste derrière.
2: Comme vous l'aurez remarqué, l'Union européenne rassemble plus de 450 millions d'habitants, avec une multitude de différences culturelles qui en fait sa richesse. On aurait pu aussi parler de la diversité des langues, de la gastronomie, des traditions. C'est d'ailleurs la raison pour laquelle, en 2000, on a retenu comme devise de l'Union européenne. Attention, petit quiz pour vous qui êtes derrière votre radio.
3: Unis dans la diversité comme devise de l'Union européenne. Alors j'espère que cette chronique vous a plu et si vous souhaitez avoir plus d'informations sur les cultures du monde entier et toutes les manières de les découvrir par vous-même sur le terrain, eh bien n'hésitez pas à contacter le service relations internationales de la ville de La Roche-sur-Yon. Nous serons ravis de vous accueillir également dans nos locaux au 13 rue Lafayette, juste en face du jardin Joséphine de Beauharnais.
1: Eh bien merci à tous les deux, Florent et Noé. On se retrouve la semaine prochaine pour de nouvelles infos autour de l'Union européenne. À bientôt.

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1: Vous écoutez Graffiti et j'ai ouï dire que ce mercredi, le hip-hop allait s'installer dans les murs du KM, dans la petite salle toute intime du club, accueillera donc un open mic en compagnie de Daddy B et DJ Babtou. On va en parler aujourd'hui avec Joséphine qui est aux actions culturelles du KM. Bonjour Joséphine.
2: Bonjour.
1: Tu n'es pas venue seule, tu es venue accompagnée de Thaïs qui est en stage actuellement au KM. Bientôt la fin du stage d'ailleurs pour toi Thaïs, salut.
3: Salut, oui tout à fait, bientôt la fin du stage.
1: Et si tu es avec nous aujourd'hui, c'est pour nous parler de ce projet que tu as porté du début à la fin. Tu vas nous l'expliquer dans quelques instants. Mais tout d'abord, Joséphine, je me tourne vers toi pour essayer d'en comprendre, d'en savoir un petit peu plus sur l'idée de ce projet qui n'est pas né d'hier. Comment est née cette idée de faire et de créer un open mic dans les murs du KM?
2: Alors, elle est née de plusieurs choses. La première, donc moi je suis arrivée il y a très peu de temps au KM, je suis arrivée en septembre et c'est vrai que je trouvais qu'on avait une programmation très diverse mais que le créneau du rap était parfois un peu moins
1: un peu délaissé
2: oui par rapport à d'autres salles et en même temps je voyais pas non plus le public qui pouvaient venir. Donc il y avait quand même, c'est certes il y a pas les concerts mais peut-être qu'en fait il y a pas le public. Et du coup c'est de se dire on va aller investiguer tout ça. On a eu la possibilité, et surtout une rencontre avec Thaïs qui s'est présentée à nous avec une grosse culture rap. Et je me suis dit, est-ce qu'on lui ferait pas faire une cartographie des acteurs du territoire pour savoir si c'est un problème de proposition. Il n'y a pas assez de propositions ou c'est un problème de territoire et de public.
1: Et donc Thaïs, tu t'es lancé dans cette analyse, dans cette recherche. Comment tu as procédé?
3: L'idée avant tout c'était de pouvoir rencontrer ce qui se faisait et les différents acteurs qui composaient le territoire. Donc c'est beaucoup passé par démarcher les associations, les artistes locaux ou tout représentant en fait de la pratique ou qui travaille simplement avec le public qui se rapproche le plus des auditeurs de rap, donc essentiellement la jeunesse mais parfois aussi les moins jeunes. Et donc essayer de les rencontrer, de pouvoir échanger et puis découvrir les pratiques, leur regard sur ce qui se fait et tout simplement eux, leur bilan de la pratique sur le territoire.
1: Le hip-hop pour toi, t'es rentré comment dedans? Raconte-nous un peu.
3: Alors moi je suis rentré dans la culture hip-hop notamment par un accueil jeune. Alors je suis né à La Roche-sur-Yon mais j'ai grandi à Dompierre. Et étant plus jeune, j'ai pas mal fréquenté l'accueil jeune du centre social et on avait un animateur qui était très orienté autour de cette culture et il nous a fait pratiquer un tas de choses, que ce soit du graffiti, des ateliers rap. Et puis après, un peu en grandissant, j'ai découvert pas mal de rappeurs à travers mon entourage et j'ai pu aussi m'essayer à plein de pratiques, que ce soit la danse hip-hop, le skate. Et donc petit à petit, ça a un peu consolidé mon parcours d'amateur de la pratique et plus j'avance et plus je me rends compte que je l'aime toujours encore plus.
1: Ouais, et tu t'es même lancé, on peut dire, un peu professionnellement dedans, on va dire ça entre guillemets, puisque avec ce travail que tu as fait sur l'open mic, sur cette recherche, tu as dû énormément travailler, réfléchir, penser à des angles différents. Tu nous expliquais comment tu travaillais, mais maintenant c'est le résultat qui nous intéresse. Qu'en est-il de la consommation du hip-hop ici en Vendée? Alors, est-ce que vous avez trouvé la réponse?
3: Pour le coup, c'est une vaste question. Je pense que la consommation du hip-hop en Vendée, elle est assez singulière parce que on est sur un territoire qui, à ce sujet-là, est pas tout à fait commun. Parce que le hip-hop en France et notamment la pratique rap, c'est

0: peu une fracture entre les deux cultures, qui parfois se rejoignent et qui parfois s'éloignent davantage. Mais en tout cas, en Vendée, on a quelques acteurs locaux vraiment qui poussent la culture à fond, et ça, c'est chouette. Mais on a aussi l'impression parfois que c'est un territoire où c'est quelque chose qui prend pas tellement prise, en fait.
1: J'ai l'impression que cet open mic que vous avez mis en place va servir un peu de laboratoire aussi pour analyser et chiffrer un petit peu tout ça. Qu'est-ce que vous en attendez de cet événement de mercredi soir ?
0: L'idée de cet événement mercredi soir, c'est avec déjà l'espoir de faire venir un maximum de monde,
1: évidemment.
0: Ça c'est clair. Ce serait une belle réussite.
1: Là, c'est le passionné qui parle.
0: Évidemment. Et aussi avec mon poste au KM, plus on a de monde, plus on est ravis.
1: Évidemment.
0: Mais c'est aussi de pouvoir un maximum se faire rencontrer les acteurs de la pratique. Et c'est ça, en fait, vraiment d'avoir une jauge sur à quel point on arrive à faire venir du monde, à quel point ça peut être une réussite, et comment nous, on peut se situer aussi par rapport à ça, quel apport on peut éventuellement avoir en tant qu'EM. Est-ce que c'est quelque chose qu'on peut investir encore davantage, ou est-ce que l'open mic, c'est un format qui marche pour valoriser des talents, et est-ce que ça prend sens, en fait, ce cumul de cette action et de tout ce qui peut se faire aussi à côté.
1: Ça peut surprendre parce que c'est vrai que l'open mic, on pourrait se dire que ça fait peur de se retrouver face à un public pour une première fois avec des textes pas forcément terminés d'être écrits. Ça peut être très stressant pour les artistes ou les rappeurs et rappeuses qui vont se produire sur un open mic. J'ai eu l'occasion d'en voir un il n'y a pas si longtemps que ça. C'était lors du festival Ramène ton flow qui s'est déroulé il y a de ça 2 semaines. On en avait parlé sur l'antenne de Graffiti et j'ai été surpris de voir sur l'événement que ça fonctionne énormément, l'open mic. Il y a toujours quelqu'un pour prendre le micro et s'exprimer. Finalement, il y a quand même une demande, en tout cas, de monter sur scène. Ça, c'est ce que j'ai pu analyser pendant ce festival. Toi qui l'as fait pendant toute cette année, qu'est-ce que tu en penses ?
0: C'est clair que c'est un baptême du feu pour les participants. C'est pas un exercice qui est facile, mais l'idée, c'est justement aussi de pouvoir s'essayer. Donc, c'est, je trouve, une belle occasion pour pouvoir un peu se jeter dans le grand bain et voir ce que ça donne, parce que c'est à la fois une certaine pression, parce que il y a une part d'improvisation, de gestion du stress, mais c'est aussi une opportunité de monter sur une scène qu'on n'a pas toujours.
1: Et puis, quelle scène, hein, celle du KM aussi, qui est vraiment pas la plus petite scène de La Roche-sur-Yon, si je puis me permettre. Et donc, c'est aussi un confort exceptionnel pour les artistes.
0: C'est ça, la salle du club, c'est une belle salle, et je pense qu'elle se prête bien à l'exercice. Pour le coup, il y a ce côté assez intimiste et en même temps qui permet d'avoir un équipement approprié, et puis d'avoir aussi une certaine jauge. Sur ce point-là, c'est des conditions idéales pour faire un open mic.
1: Et puis pour calmer le stress, il y a quand même des professionnels qui sont là pour accompagner ces rappeuses et rappeurs qui vont se produire. Vous avez fait votre choix sur un MC et un DJ, et pas n'importe lesquels. Le MC, il s'agit de Daddy B, qui lui est très spécialisé dans les open mic, et il a eu notamment l'occasion d'écrire quelques morceaux, voilà, il viendra se produire. On aura l'occasion de profiter d'un concert de Daddy B.
0: Pour le coup, on va potentiellement avoir plusieurs sons de Daddy B, et il va pouvoir peut-être aussi se prêter un petit peu au jeu en même temps qu'il anime. Je pense qu'il nous réservera peut-être quelques surprises. Je peux pas m'engager sur ce qu'il va faire précisément, mais je sais qu'en tout cas, il va nous livrer des chouettes performances.
1: Voilà l'ambiance qui vous attend.

0: Mener l'événement dans les meilleures conditions possibles.
1: Voilà, mettez-vous dans l'ambiance avec les prods de DJ Babtou. Voilà, ça donne ça. Et l'idée, c'est donc de faire venir le public et de leur proposer de monter sur scène et de rapper sur ce genre de prod. Comment on procède? Comment ils vont procéder, les visiteurs, pour monter sur scène? Comment ça va se passer?
0: Alors c'est simple, déjà n'importe qui peut monter sur scène, tant qu'évidemment c'est dans le respect du cadre, mais il faut se présenter au MC, c'est-à-dire que lui son rôle c'est d'animer la soirée mais aussi d'accueillir les participants, et puis si jamais le MC il est occupé parce qu'il doit présenter quelque chose, s'adresser avec d'autres participants ou au DJ, vous pouvez aussi vous adresser aux membres du KEM, on saura évidemment vous reconduire si nécessaire et prendre en compte votre participation. Et après, pas besoin d'inscription préalable, c'est on vient, on se présente et après on attend qu'on nous appelle et c'est parti, c'est lancé.
1: Et on peut aussi venir en tant que simple auditeur, hein, bien entendu. L'objectif est de partager, d'échanger, c'est ce que tu disais, hein.
0: Bien sûr, on peut venir uniquement pour profiter de la soirée, sans pression, c'est complètement possible.
1: Le rendez-vous, c'est donc à 19h, ça aussi c'est les horaires qui changent un peu pour le KEM, d'habitude c'est 20h30, mais là on commence à 19h dans la petite salle du club ce mercredi 17 juin. Une précision, Joséphine, c'est ça?
2: Oui, alors à 19h on ouvre les portes et il y aura un DJ set de DJ Babtou dans le bar. En revanche, l'open mic va commencer à 20h sur la scène jusqu'à 22h et je me permets juste de préciser qu'ensuite il y a un after à l'abri à partir de 22h30. Je laisserai Thaïs présenter avec on a une petite surprise. Du coup, on va avoir B1 d'abord et on va avoir la surprise d'un rappeur angevin qui va venir faire une performance qui s'appelle Cerber. Et je précise aussi, parce que ça peut donner envie quand même de venir participer, c'est qu'il y a des lots à gagner et il y a des sacrés chouettes lots à gagner lors de l'open mic.
1: Donc vous pouvez venir jouer, en tout cas vous exercer à l'open mic, ce sera pour ce mercredi soir. Si tout le monde vous suit à la fin du concert jusqu'à l'abri, on va être un peu serré quand même, hein.
2: C'était l'idée, c'est la chaleur, la transpiration, la salle de concert.
1: Et là, parfait, alors donc on sera au rendez-vous pour ce mercredi soir, ne manquez surtout pas dans les murs du KEM, dans la salle du club, cet open mic avec Daddy B et DJ Babtou, porté donc par l'action culturelle du KEM et donc Thaïs. Merci Thaïs pour le travail, pour la recherche aussi pour cette soirée. Qu'est-ce qui t'attend pour la suite? Le hip-hop t'accompagnera encore toujours? T'as des projets, t'as des idées? Tu continues de faire des recherches dans le milieu du hip-hop, toi, c'est ça?
0: J'ai créé un mémoire sur le rap et son identité, pardon, en tant que contre-culture et ce qu'il en est aujourd'hui.
1: Oula, vaste sujet. C'est bien, dans la période du bac philo, c'est parfait.
0: c'est ça, ça rentre dans le thème. Et puis après, peut-être quelques projets perso qui se dessinent aussi autour de la pratique, mais pour l'instant, on est encore au balbutiement, donc ce sera pour l'avenir.
1: Je te laisse terminer ta thèse et tu reviendras nous en parler sur les bonnes ondes de graffiti, on fait comme ça?
0: Avec plaisir.
1: Merci à tous les deux d'être venus, je vous rappelle, le rendez-vous, c'est donc ce mercredi soir, ouverture des portes à 19h du KEM pour l'open mic de Daddy B et DJ Babtou. Merci à tous les deux.
2: Merci.
1: Et bel été, à bientôt.
2: Merci beaucoup.
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0: Il sera donc là pour animer cette soirée, mais il n'est pas venu seul, puisque un bon rappeur est toujours accompagné d'un bon sampleur, un bon DJ justement pour l'accompagner, et vous avez choisi Babtou. Pourquoi ce choix? Comment vous avez fait le choix entre Daddy B et Babtou?
1: Ce choix, il était à la fois un peu cornélien et en même temps aussi un peu évident. Je pense qu'on aurait bien aimé avoir peut-être aussi une présence féminine, mais l'idée c'est que DJ Babtou, il était déjà, il s'est manifesté assez intéressé pour pouvoir participer au projet dès qu'il en a eu quelques échos. Ouais. Et puis c'était un choix évident sur beaucoup d'aspects, de par son expérience aussi. L'open mic, il est familier de l'exercice. Il est plus sur la scène nantaise, mais il est aussi assez familier du territoire. Mmh. Et puis surtout, il connaît déjà bien Daddy B, ils ont travaillé ensemble, donc c'est un duo qui fonctionne et avec lequel on a confiance pour pouvoir

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1: Salut et bienvenue dans Novorama, une heure ensemble à écouter des nouveautés. Salut Clément.
2: Salut Antoine.
1: Qu'est-ce qu'on va écouter cette semaine?
2: Oui, bien cette semaine, je vous présente les nouveaux albums de Mathias Aguayo, de Odd Beholder, de Feeble Little Horse et de My Precious Bunny.
1: Très bien, puis en deuxième partie d'émission, je vous présenterai quelques découvertes. Mais on commence tout de suite par le nouveau Mathias Aguayo.

0: Mathias Aguayo dans Novorama avec un extrait de son dernier disque, Clément.
1: Et oui, Anenona, c'est le premier album de l'artiste germano-chilien Mathias Aguayo depuis son installation à Mexico et l'un de ses projets les plus collaboratifs

0: et il revient à l'absurdité ludique de ses premiers albums, plutôt qu'au rythme épuré et squelettique de son album Support Alien Invasion de 2019. Mais une chose qui ressort de cet album cependant, c'est l'ouverture de Matthias Aguayo aux différentes cultures, et ici il collabore avec des producteurs, des musiciens et des chanteurs de plusieurs continents, tout en changeant de style pratiquement à chaque morceau. Le morceau qui ouvre le bal, Sentimientos Encontrados, qu'on vient d'écouter, est un mouvement dansant, alerte et inspiré par la cumbia que Matthias Aguayo a composé avec l'intention qu'il devienne un morceau joué dans les mariages. Ensuite, Azuka Rock Roll commence comme une synth-funk saccadée et angulaire avant de devenir inattendue, luxuriante et sereine avec l'ajout de la flûte d'Angel Deradurian et des paysages synthétiques de notre Étienne Jomet national. Puis le morceau No Bass est un duo avec l'icône de l'électropop chilienne Javiera Mena, et c'est un morceau qui vous hante légèrement avec les excentricités vocales de Matthias Aguayo.
1: Oui, puis la Heredera a pour sa part un rythme plus dur, Clément.
0: Oui, façon électronique body music et des voix poétiques et bilingues de Lara Hay, de Camille Mandoki et de Matthias Aguayo qui recherchent tous les trois la connexion et l'intimité dans une grande ville aliénante. Et aux côtés de Girl Ultra, Matthias Aguayo s'engage dans une certaine acrobatie vocale sinueuse sur le rythme tempéré et bouillonnant d'Agua Kekore. Puis Abestrus en Veracruz poursuit avec un rythme électronique à nouveau plus dur et plus adapté à la danse, mais encore une fois avec une saveur nettement latine. Et sur le morceau aussi didactique que ludique The Beat, Matthias Aguayo s'amuse à introduire tous les sons de percussion présélectionnés sur sa boîte à rythme, en ajoutant également des sons de cuivre criard accompagnés d'une ligne de basse appuyée. Et Cuando Ya No Esté de Moda est un morceau joyeusement psychédélique avec des polyrythmies montantes et des voix multipistes flottant librement alors que les rythmes au galop continuent. Enfin, les deux parties du morceau qui a donné son nom à l'album sont des berceuses ambiantes avec des voix douces, malgré la présence constante de bruits curieux et de tonalités décalées. Voilà, on sent que Matthias Aguayo ne peut renoncer à sa nature espiègle, même lorsqu'il cherche à se détendre. On s'écoute un deuxième extrait tout de suite de ce nouvel album de Matthias Aguayo, c'est Azuka Rock Roll.

0: C'était On Beholder dans Novorama avec un extrait du disque qui s'appelle Honest Work, Clément.
1: Et oui, le projet On Beholder a vu le jour en 2013 dans un bunker de Dietikon en Suisse, comme un duo composé de Daniela Weinmann et de James Varghese. Et par la suite, le projet s'est progressivement transformé en projet solo de Daniela Weinmann, qu'elle poursuit depuis 2018 dans des configurations de concerts changeantes. Dès le premier album All Reality Is Virtual, elle a disséqué la disponibilité numérique permanente et l'isolement des réseaux sociaux, tandis que Sunny Bay est un album qui abordait plutôt la nature, la nostalgie et un certain apaisement face au monde moderne. Ensuite, avec l'album Feel Better, les choses sont devenues nettement plus personnelles. L'album s'intéressait à la santé mentale, au modèle de rôle conservateur et au fait de grandir en Suisse provinciale des années 90. Son nouvel album auquel on s'intéresse aujourd'hui, intitulé Honest Work, fusionne désormais à nouveau des éléments autobiographiques avec une observation sociétale aiguë. Et c'est un concept album de 10 morceaux dédiés aux histoires de travailleurs, condensant les contraintes de la vie professionnelle moderne et reflétant une société dans laquelle la proximité, l'intimité et l'authenticité sont des marchandises. Honest Work raconte la frustration face aux conditions de travail injustes, aux crises écologiques et à la solitude émotionnelle. Il raconte une société qui intériorise la pression de la performance tout en définissant vaguement ce que la performance signifie réellement. Il raconte l'épuisement, la colère et la pression et les vies de ceux qui tentent de s'y frayer un chemin sans perdre leur dignité et qui sont susceptibles d'échouer. Mes chansons s'interrogent sur les accords que nous passons avec nos emplois, explique Daniela Weinmann, et sur la possibilité d'une profession honnête dans un monde caractérisé par la surconsommation, la concurrence et la logique de marché, où l'équilibre écologique, les droits humains et la paix entre les pays sont actuellement en jeu.
0: Ouais, l'album a été créé sur 2 ans, hein, Clément.
1: Oui, durant une phase au cours de laquelle Daniela Weinmann se confrontait intensément à sa situation personnelle et professionnelle. En plus de sa musique, elle travaillait à l'université pour joindre les deux bouts, observant de façon quasi ethnographique les jeunes entreprises néolibérales tout en passant ses nuits à composer de la musique et à donner des concerts. Avec une charge de mental comme celle-là, peu importe votre résilience, vous finissez inévitablement par être en colère, se souvient-elle. Inévitablement, elle a dû affronter son propre surmenage et ses doutes sur son projet de vie. Les pressions de la vie quotidienne se reflètent dans sa musique, créant un sentiment d'intensité. Les morceaux Dot Beholder deviennent plus clairs et plus concis. Cela s'accorde bien avec l'approche du producteur de musique électronique berlinois Douglas Greed, avec lequel Daniela Weinmann a collaboré au développement et à la production de cet album. Les morceaux s'inspirent en effet de la musique électronique des années 90, y compris la musique d'ambiance sombre, la musique rapide percussive, le garage et l'industriel, complétée par la puissance introspective de modèles de musiciens auteurs tels qu'Aldous Harding et PJ Harvey. Le rythme et les basses sont au cœur de l'album Honest Work, donnant à sa musique une nouvelle direction. Le morceau phare de l'album Lean Dreams est le meilleur exemple de l'approche de l'album Honest Work, associant la clarté et la concision du son en évolution Dot Beholder à un examen tranchant de la vie professionnelle moderne. Malgré toute cette critique du système, les chansons ne semblent jamais moralisatrices ou amères. Au contraire, Daniela Weinmann réussit l'exploit de traduire des réalités sociales désagréables en un univers sonore réconfortant et presque enveloppant. On vous en fait écouter un deuxième extrait tout de suite, c'est Drive de On Beholder.

0: C'était Feeble Little Horse avec le titre Rewind dans Novorama.
1: Et oui, sur leur troisième album, le groupe Feeble Little Horse fait monter ses douces mélodies pop au premier plan, laissant la vulnérabilité de Lydia Slocum prévaloir sur les déflagrations de guitare qui l'ont souvent submergée sur leur album Girl with Fish, qui les a fait connaître. Le fondateur du groupe, Ryan Walchensky, a jeté l'éponge un peu plus tôt cette année pour se concentrer sur son projet Aunt Katrina. Et du coup, Rob Potesta de Tony From Bowling, un groupe aux vibrations similaires proposant des mélodies rongées par le fuzz, l'a remplacé au pied levé. Et bien qu'il ne soit pas clair si le changement de guitariste a provoqué un glissement du son du groupe de Pittsburgh, l'équilibre enivrant entre la Larsen féroce et la mélodie chantante s'est clairement déplacé en faveur de cette dernière. Fini le hurlement à la voix éraillée sur des rafales de bruit blanc percussif, et il y a même une correction de la hauteur tonale en jeu dans le morceau électro au goût amer Upside Down. Et le résultat penche davantage vers la pop commerciale et le hip-hop plutôt que vers la distorsion façon Dinosaur Junior. Là où auparavant Feeble Little Horse parvenait à intégrer le fort et le doux, ici ils alternent simplement. En effet, la variation de style en patchwork pourrait vous rappeler des groupes audacieux et avant-gardistes comme Water From Your Eyes. Les pièces s'assemblent de manière irrégulière, perturbatrice à la manière d'un Tout est possible. Et le titre qui se rapproche le plus de l'ancienne bifurcation de style du groupe entre le bruit et la mélodie est sans doute Doorway, un morceau qui commence par une déflagration de Larsen, puis crée de l'espace pour des paroles murmurées cadencées par des boîtes à rythme et des claviers. Puis la tempête se dresse à nouveau au cœur du morceau, mais les voix délicatement traitées de Lydia Slocum flottent sur le chaos. À la fin, des voix fortement traitées bégaient sur des sautillements de disques vinyles. Voilà, l'album Beat Not aborde de nombreux thèmes consuméristes et axés sur la mode qui habite la pop pour préadolescentes. Un morceau entier est consacré au shopping, une chanson pop tordue façon Speedy Ortiz sur le désir de chaussures d'une influenceuse. Et le plus sinueux, Dior, au rythme nonchalant, suit des lignes de piano et de synthétiseurs erratiques à travers des déflagrations puissantes de dissonance, mais elle le fait en tenue de créateur et en talons. Et le bref intervalle de son concret et de synthétiseur sur le titre Paris célèbre notre ville lumière et ville des défilés de mode, évidemment. L'album précédent, Girl With Fish, sonnait du moins la moitié du temps comme un groupe de garage envoûté par la puissance du volume et de la distorsion. Et bien ce nouvel album, Beat Not, bouillonne d'énergie pop au pluriel, alimenté par les femmes, comme vous l'entendrez sur ce deuxième album, Cradle de Feeble Little Horse.

0: My Precious Bunny dans Novorama avec un extrait du disque qui s'appelle Moment in My Eyes, Clément.
1: Et oui, My Precious Bunny, le projet solo de Lily Walter du groupe Penelope Isles, est antérieur à son groupe de noise pop. C'est d'ailleurs le surnom affectueux que sa mère lui donnait petite. Cependant, il est resté une collection d'idées en cours de développement jusqu'à l'arrivée de la pandémie de Covid. Après avoir quitté Brighton et s'être confinée à la maison familiale à Penzance, en Cornouailles, elle n'avait pas grand chose à faire à part surfer, écrire des chansons et réaliser des démos. Et quand son frère Jack Walter, le cofondateur de Penelope Isles, était occupé à enregistrer le premier album de son propre projet solo Cube Zoa, Lily en a profité pour enregistrer le premier album de My Precious Bunny avec son ami d'enfance Alistair Callaway, qui fait partie des groupes Last Living Cannibal et Era. Et avec des morceaux inspirés par une rupture récente ainsi que par son enfance, l'album A Moment in My Eyes, qui en découle, propose une interprétation plus onirique et plus intime de la noise pop de Penelope Isles, en guise de prologue avec des voix harmoniques nostalgiques sur une rotation de clavier qui bourdonne, de cordes et de bois. Le morceau Times That Pass nous fait entrer dans un monde de nostalgie profonde à l'affection et à l'attention sincère. Suivent des morceaux avec des titres comme Trying But I'm Dying, The Joys of Adulthood et I Go Up, You Go Down, dans lequel Lily Walter se confronte à la solitude de l'après-rupture. Et à partir du deuxième titre, le dynamique et accrocheur Black Currents, qu'on vient d'écouter, elle le fait avec un design sonore souvent mémorable et toujours surréaliste, riche de voix filtrées et distordues, de tonalités de guitare bourdonnantes, de chœurs spacieux et de vagues de synthé texturées. Le morceau Trying But I'm Dying se situe également entre la dream pop et l'alt-rock, et Lily Walter se rapproche au plus près du post-punk revival des années 2000 sur le très justement intitulé Punchin'. Et avec ses couches harmoniques d'écho et sa caisse claire tonitruante, le point culminant de l'album Cookie Cannibal combine le shoegaze et la power ballad sur une chanson qui évoque les concerts joués sur l'île de Man quand elle était enfant. Les morceaux ici sont toujours tendres même s'ils sont enchevêtrés, et l'album se termine sur le quasi acoustique et plus dépouillé A Moment in My Eyes, le morceau qui a donné son nom à l'album, et un dernier morceau qui s'écarte de l'espace mental tourbillonnant, flou et noué de l'album et qui ramène doucement les auditeurs sur la terre ferme. Mais c'est le morceau Young Pop qu'on va s'écouter tout de suite, extrait de ce premier album pour My Precious Bunny.

L'artiste danois Albert Hertz dans Novorama qui revient avec ce titre The Party, un morceau qui fait d'une simple soirée dans une maison presque un cosmos entier. Chaque pièce comme ça, chaque couloir devient une mémoire et la chanson tourne comme ça autour de ces éclats de lumière du passé. Comme vous avez pu l'entendre, en tout cas, le son est à la fois pop et inquiétant avec une voix qui se pose entre récit et chant comme quelqu'un qui se raconte à lui-même en fin de compte sa fête de naguère. On va écouter maintenant Marilyn Monroe. Alors c'est le titre, hein, pas la comédienne effectivement. Cette chanson est signée de l'américaine Julia Minkin, un morceau d'indie pop qui explore la tension entre l'icône et la personne, entre la lumière du mythe et l'ombre de la réalité. Le titre est construit autour d'une voix douce et sincère, de nappes de synthé et de texture pop légèrement sombre, comme si la chanson en fin de compte se penchait sur le visage de Marilyn, à la fois public et privé. C'est introspectif, élégiaque et à la fois étonnamment moderne. Julia Minkin avec Marilyn Monroe.

C'était Mini Sense dans Novorama avec le titre Cool Like That, remixé ici par Golden Fang Records. Mini Sense a sorti dernièrement un album de remix qui couvre comme ça tout le spectre de la musique électronique avec des sonorités et des styles allant du funk et du disco à l'électro et à la synthwave en passant par la techno progressive. Vraiment, vous avez vraiment tout ce que vous voulez. En tout cas, tous les registres ont été explorés, ça c'est sûr, et Golden Fang Records a apporté ici sa touche indie dance, on va dire ça comme ça, qui caractérise ce remix de Cool Like That. On va écouter maintenant My Vibe de Nile. Alors ce morceau libère immédiatement une énergie pop lumineuse, directe et très accrocheuse. Le morceau avance en tout cas sur un groove affirmé avec une production nette et une voix qui porte une bonne humeur instantanée entre refrains fédérateurs et vibes lumineuses. Le titre My Vibe justement porte bien son nom. C'est une chanson taillée pour l'écoute spontanée qui s'impose facilement et reste en tête. Alors si vous cherchez un titre feel good pour installer une ambiance légère, bien c'est le moment d'écouter My Vibe par Nile dans Novorama.

C'était Pull My Hair de Baby B dans Novorama. Et derrière ce projet, il y a Sarah Blanchard, une chanteuse auteure de Manchester, qui a écrit pour d'autres artistes. Elle raconte enfin sa propre histoire en musique sous ce nom Baby B. Elle y raconte notamment sa vulnérabilité sur une indie pop cinématographique. La suite, bien, ce sont les Suédois de Forbidden Frequencies avec le titre Enter Sandman. C'est en fait une réinterprétation synth-pop du morceau de Metallica qui porte le même nom. Les guitares lourdes et la tension de rêve noir de l'original sont reconstruites avec des synthés rétro, des batteries électroniques et une atmosphère cinématographique inspirée des années 80, en gardant comme ça la noirceur et l'énergie iconique pour en faire un morceau dansant, et c'est plutôt intéressant. Voici Forbidden Frequencies dans Novorama.

0: My Forbidden Frequencies dans Novorama, dernier morceau de notre émission de cette semaine. Clément, on se retrouve sur notre site web pour continuer l'aventure Novorama.
1: Novorama.com.
0: Exactement. Enoveo, Era, Emma. On se retrouve la semaine prochaine pour la dernière émission déjà de la saison avant de se retrouver en septembre, bien sûr. Salut.
1: Salut Antoine.

0: bonsoir et bienvenue sur Graffiti. 19h passé d'une minute, c'est le Graffiti Sporting Club. Vous connaissez le rendez-vous, et bien c'est le dernier de la saison. Nous sommes le mardi 16 juin 2026. On va s'arrêter là ce soir à 20h avant de reprendre, je l'espère bien, au mois de septembre avec moi ce soir sur Graffiti. Vous connaissez le rendez-vous, 88.6 ou en DAB+. Marine est avec nous.
1: Bonsoir Hyacinthe.
0: Bonsoir Marine. Benjamin est de retour à fond la caisse.
2: Bonsoir, ouais c'est ça.
1: De retour de l'autre côté de la région.
2: Exactement.
0: De retour du bout de la région, t'étais aux 24 heures du Mans, t'as eu le temps de dormir depuis dimanche?
2: Oui, quand même. Hein. Le sommeil se trouve assez facilement le dimanche soir. Hein.
0: Ça vient tout seul.
1: T'as pas dormi pendant la course?
2: Si, j'ai dormi quand même.
1: Ah, ouais,
2: on s'est relayé, on est une équipe très expérimentée et là-dessus, la clé c'est gérer le sommeil et cette année on a particulièrement bien géré.
0: Pour ceux qui sont autour de la table, rassurez-vous, Benjamin n'était pas dans une voiture ce week-end. Il observait la course pour nous et puis pour d'autres.
2: C'est ça.
0: Du côté presse, on va appeler ça comme ça. Mais t'as ta combinaison.
2: Oui, obligatoire. Bord de piste.
0: Tu ne montes pas dans les voitures.
2: Non.
0: Tu vas nous raconter ça tout à l'heure. Il y a des petits résultats, il y a plein de choses. On va quand même faire un petit tour de table puisque en face de moi, il y a du monde ce soir pour cette dernière émission. Souvent, on avait beaucoup d'invités, tous différents. Ce soir, on va parler skateboard exclusivement. Urbanco ce soir avec Pierre Desamis, comme d'habitude. Bonsoir Pierre.
3: Salut Hyacinthe. C'est un plaisir d'être là.
0: Oui, et je disais, avant de commencer, c'est ton rendez-vous du mois de juin. Il y a un moment dans le mois de juin, on parle skateboard.
3: Et Marine.
0: On chauffe un peu, quoi.
3: Non, mais carrément. Et alors, c'est bien parce que nous, c'est un peu le plein de saison, là.
0: Oui.
3: On est à fond. Et Marine me disait, tu vas encore faire la dernière.
0: Bah oui, mais tous les ans. Écoute, c'est notre pot de départ, c'est avec toi.
3: Ah ben, c'est
0: nous avons autour de cette table, j'ai noté Louise qui fait du skateboard également. Bonsoir.
4: C'est ça, bonsoir.
0: Et Charlie Morin nous rejoint depuis la côte. Vous arrivez, paraît-il. Bonsoir Charlie.
5: Bonsoir.
0: Skateboard aussi. On va parler de championnat de France, de résultats, de futur peut-être aussi. Parce que vous ne voyez pas derrière le poste, mais il y a une demoiselle dont je n'ai pas encore l'âge, mais qui n'a pas l'air très vieille, et un jeune homme qui est un peu plus âgé, qui est déjà peut-être proche de la retraite pour du skateboard. J'ai le droit de chambrer
5: quand même pas, à 27 ans peut-être pas.
2: Regarde Tony Hawk.
0: T'as déjà un peu plus avancé.
5: Oui,
0: on en parlera tout à l'heure. Pierre aussi, hein, mais je le mets dans une catégorie. C'est senior master, lui.
3: Je suis un loisir.
0: Loisir senior master. Benjamin, Marine, des résultats, des choses à nous raconter, s'il vous plaît.
1: Oui, j'ai quelque chose. Benjamin, t'as des choses à
2: nous raconter? Non, vas-y Marine, moi j'étais pas là.
1: T'étais pas là, t'auras que les 24 heures à nous résumer. Oui, j'ai des résultats. La semaine dernière, il me manquait les infos du baseball, puisque c'était la toute fin de saison des Marcassins des Herbiers.
0: Tout à fait.
1: Et il y avait un tout dernier match, donc post-weekend, le week-end d'avant, au stade Massabielle, contre les Aigles de Saint-Barthélemy d'Anjou. Et on me raconte 2 victoires, 25-12 et 14-10. Résumé de saison, alors plutôt difficile pour les Marcassins. En gros, ils ont des départs là, de joueurs qui vont vers la D3 et la D1 de La Rochelle.
0: Il y a du mouvement dans ces trucs-là.
1: Ouais. Ouais. Ils terminent 3e de la saison, mais il y a un joueur qui part en D1. Ils sont quand même contents parce que la section jeune, elle s'étoffe. Là, il y a plein de nouveaux qui arrivent. Donc, on les recevra, je pense,
0: à
1: la rentrée pour parler de la saison prochaine.
0: Les Herbiers tardent de baseball.
1: Ouais, c'est
0: incroyable.
1: Ça. Et petit rendez-vous baseball ce week-end, pas dans le département, mais un petit peu plus haut, au Lauroux-Boutreau, dans le 44. C'est un week-end qu'ils appellent All-Star Game.
0: Ils en avaient parlé.
1: Il y a 3 joueurs des Marcassins qui seront à partir de 11h dimanche.
0: Ils se font un match avec les meilleurs. On dit pas buteurs, mais ceux qui ont le plus de points, ceux qui ont marqué le plus de points font 2 équipes. Ouais. D'accord.
1: Et puis il y avait du hippisme, il y avait du jumping plutôt pour être plus précise. Rappelle-moi, on avait reçu la société hippique lyonnaise quel mardi?
2: Il y a 2 semaines, je crois.
1: C'était le 26 mai. 26 mai, je crois. Le podcast est toujours dispo sur graffitiradio.fr. Petit résumé de ce qui s'est passé. C'était une étape du Vendée Sunshine Tour. Il y a plusieurs étapes dans cette catégorie. Là, ça commençait ce week-end avec 330 cavaliers et chevaux. Je suppose autant de chevaux que de cavaliers, j'espère. Au départ du concours, il y avait une épreuve Pro 2 à 1m35 qui a été remportée par Eric Vijanel. Est-ce que ça vous parle?
0: Pas du tout. Vijanel.
1: Eh ben, moi, ça ne me parlait pas comme

0: Je lui fais un coucou puisque c'est l'abeille qui était dans le squat sportif, ancienne émission.
1: Mais spécialiste de plein de trucs qu'on n'imagine pas.
0: Ancienne émission sport sur Graffiti. Ouais. Et puis j'ai un aptonyme pour l'épreuve amateur. Je vous laisse m'envoyer des propositions.
2: Monsieur Cheval.
0: Presque.
1: On va jouer avec les autres. Un aptonyme, vous avez le mot ou pas? Vous savez ce que c'est, un aptonyme? Vous avez le droit de participer. Un aptonyme, c'est quelqu'un qui a le nom qui correspond à son métier, en général. On avait tout à l'heure Monsieur Prison qui passait au tribunal, par exemple.
0: Un
1: c'est
0: Monsieur Boucher c'est un aptonyme. Qui
1: Monsieur, Monsieur Boucher qui travaille dans la viande.
0: Et bien là, j'avais un certain David Chevalier qui a remporté l'épreuve en amateur avec son cheval nommé
1: J'avais cavalier, j'étais pas loin quand je t'ai dit tout à l'heure.
0: Ouais, t'étais pas loin, chevalier. Donc c'était l'épreuve élite 1m25, un petit peu moins haut que les gros.
3: Il sautait sans l'épée, quoi.
0: J'étais pas là pour le voir, probablement. Épée, en tout cas, c'est un cavalier originaire de Champagny-les-Marais. C'était
1: plus,
0: une épreuve départementale. Et la prochaine étape sera aux Herbiers, le week-end prochain, au pôle équestre vendéen. Autre monture, cyclisme.
1: Oui.
0: On recevait Amaury Thibault pour la route vendéenne la semaine dernière. Alors, j'y étais pas. Moi, j'étais pas là ce week-end, mais je vous ai fait un petit résumé. Donc, il y avait 4 étapes. Un contre-la-montre par équipe pour commencer, qui a été remporté par le team Mayenne-Montbana Rapido, avec notamment Luca Davicenzi. La deuxième étape, c'était une étape en ligne qui a été remportée par Alexis Le Guével, bien breton, Sport Braise Armor Luxe, suivi en deuxième place par Joanne Chardon, du Vendée U, qu'on connaît un petit peu, on a l'habitude de le citer dans cette émission. L'étape 3, c'était un contre-la-montre, cette fois-ci en individuel, qui a été remporté par Pierre Chaublet, alors VCP Loudéac, c'est Vital Concept Pays Loudéac. Et puis Pierre Chaublet, il remporte ce contre-la-montre et il remporte le général à l'issue de la dernière étape en ligne à nouveau. Et le Vendéen Joanne Chardon repart lui avec le maillot vert et le maillot blanc en terminant quatrième du classement général. Plutôt chouette.
1: Le premier, je regardais un classement général final, le premier finit quand même 29 secondes devant le deuxième sur un cumul avec deux chronos et deux étapes en ligne. Écoute, c'est pas mal.
0: Sur quatre étapes, ça me choque pas.
1: Non, mais
0: ça
1: c'est
0: te choque dans quel sens?
1: C'est déjà un bel écart pour une course comme ça sur quatre rendez-vous. Il y a des écarts après un peu plus lointains. Il y en a qui prennent déjà 10 minutes à la 29e place. Hein. Le chrono fait vite le.
0: Il y a des gros écarts.
1: Fait vite le travail.
0: Tout à fait.
1: Donc impressionnant.
0: Et je vais terminer par le roller hockey, puisqu'il y avait une de toutes les dernières épreuves chez les Ducks de Mouilleron. Salle Gaston-Renault, on en a parlé la semaine dernière, c'était les finales de play-off pour la pré-nationale. Donc c'est la deuxième équipe, si vous ne connaissez pas les Ducks de Mouilleron, il y a une équipe en N2 et il y a une équipe en pré-nationale. Donc il y avait 6 clubs, il y avait 2 poules de 3 clubs. Les Mouilleronnais, les Ducks, ils commençaient par jouer contre Souston, Monaco et Saint-Gilles. Donc on a eu d'abord, en fait on a eu que des défaites malheureusement. J'ai 6-2 défaites contre Souston. J'ai aussi une défaite contre Monaco 4-5 et puis j'ai une défaite contre Saint-Gilles 3-4. Alors ça passe pas plus loin malheureusement, mais en fait ça reste quand même les 6 premières équipes sur 98 équipes engagées en championnat de pré-national. Donc ça reste quand même une très belle performance des Ducks en pré-national. Et pour votre info, c'est Domessin qui termine tout premier.
1: On sait pas où c'est.
0: Je sais même pas, Domessin. Je regarde ça tout à l'heure, je vous.
1: Je ne l'ai pas.
0: Voilà.
1: Et
0: pour
1: non,
0: moi.
1: C'est pas mal parce que c'est un club qui. Ouais, ça vit bien. C'est-à-dire que ça emmène sur des finales, quelle que soit l'équipe, c'est cool.
0: Et puis peut-être qu'ils vont récupérer à nouveau des anciens hockeyeurs du Hogli cette année. J'ai pas regardé là les entrées et sorties.
1: Non, je pense pas. Il n'y a pas de départ.
0: Non, l'année dernière, il y avait plusieurs.
1: Ah, là, il y a des vieilles gloires, mais il y en a plus.
0: Ils avaient recruté un Donald, c'est ça chez les Ducks.
1: Donald chez les Ducks.
0: J'ai pas de titre dans le genre pour cet anime. Ouais, survie.
1: Benjamin, est-ce qu'on parle un petit peu de voitures?
2: Ah bah vas-y, tu
1: on
2: peux
1: bascule
2: me...
1: après sur le skate et puis on revient un peu sur les voitures.
2: Comme tu veux, c'est toi qui gères, c'est toi qui anime. J'ai mes petites notes.
1: Je les laisse un peu mijoter 2 minutes. Je te fais d'abord un petit lancement 24 heures du Mans. C'était qui, c'était quoi, c'était où? C'était au Mans comme d'habitude.
0: Ouais,
1: ça dure
0: ça,
1: 24
0: ça
1: heures, il n'y a pas de surprise.
2: Ça dure vraiment 24 heures.
1: Ça dure vraiment.
2: On pose la question encore tous les ans.
1: Mais pas pour tout le monde. C'est ça l'histoire. C'est toujours sur un circuit qui fait un certain nombre de kilomètres.
2: 13 km 629, je crois, un truc comme ça.
1: Et comme disait mon fils, mais du coup, ils font combien de tours? Alors, sinon, ils font un temps.
2: Ils font un temps. C'est une course de temps, c'est pas une course de tours.
1: Je te fais la question, mais le premier, il fait combien de tours?
2: Alors, tu vois, dans mes chiffres, je ne l'ai même pas.
1: Enfin, le premier, ils sont trois.

0: Ouais, ils sont trois. Par contre, j'ai pas le nombre de tours. On doit être dans les 400 ou 500 et des patates, un truc comme ça.
1: Donc ils se partagent.
0: Donc ils se partagent effectivement. Ils font des, ce qu'on appelle un relais qui dure à peu près 2 heures. Ils peuvent faire même des doubles relais qui durent 4 heures, 4 heures dans la bagnole.
2: Est-ce que c'est réglementaire de faire 2 heures?
0: Ouais, c'est réglementaire. Il y a un petit camembert. En gros, alors je vais pas rentrer dans les détails, mais en gros, oui, il y a une sorte de ratio à respecter.
1: Tout le monde doit rouler.
0: Il y a un minimum à rouler et il y a un maximum à pas dépasser.
2: Ouais.
0: Voilà, je sais plus les heures exactes, mais il y a ça à respecter, ouais, tout à fait. Après, ça arrive, hein, c'est arrivé des fois que sur les trois, il y en a un qui soit pas malade et certains continuent à deux et des fois c'est pas prévu, donc c'est galère. Dis-moi, Yacinthe.
1: Non, je regardais parce que j'avais des chiffres 2025 sous la main et il n'y a pas le. 381 tours.
0: Ouais, alors, c'est ma réponse. 300.
1: 380, c'est déjà pas mal. Donc ça dure 24 heures. Édition presque sans voiture de sécurité par rapport à d'autres années.
0: En fait, ça n'a pas été une année spectaculaire sur la piste où on n'a pas dire de crash mémorable ou même de dépassement un peu foufou qui vont rester un peu dans les highlights ou sur les réseaux. Par contre, ça a été une course très intéressante au niveau de la stratégie parce qu'il y a quand même c'était quand même assez serré pour faire un petit bilan, ceux qui connaissent pas trop. Donc en gros, c'est Ferrari qui a gagné les trois dernières éditions, donc on s'attendait à une ère et une domination Ferrari sur plusieurs années. Le fait est que les 24 heures du Mans font partie d'un championnat qui est le championnat du monde d'endurance et que la dernière course avant les 24 heures du Mans, c'était les 6 heures de Spa en Belgique au mois de mai, et c'est BMW qui l'a remporté. Qui du coup était premier championnat. Donc en fait, ça a un petit peu rabattu les cartes. Je crois que de mémoire, Toyota avait dû gagner juste avant. Donc en gros, il y avait une sorte de bascule qui était en train de se faire. Et au final, pendant la course, il y a eu une espèce de quatuor entre Cadillac, les Toyota et j'ai perdu BMW. Voilà.
1: BMW.
0: Voilà. Donc il y a eu une espèce de quatuor comme ça. Et en fait, c'est Toyota qui, dès le début de course, a préféré s'arrêter un petit peu plus tôt que les autres. Donc en gros, on s'arrête à 12 tours. En 24 heures du Mans, au bout de 12 tours, on met au moins le plein.
1: Oui, il n'y a plus de carburant.
0: On met le carburant, mais il n'y a plus d'essence. On met le carburant, et puis après, on voit en fonction des pneus. Enfin voilà, c'est tout un mix. Mais en gros, Toyota s'est arrêté plus tôt. Et pourquoi? Parce qu'en fait, ils se sont rendus compte qu'en s'arrêtant plus tôt, ils avaient des tours clairs. Il n'y avait personne en gros
1: qui gêne,
0: donc ils ont pu attaquer comme des malades à ce moment-là.
1: L'air est propre,
0: il n'y a pas de GT pour gêner, des choses comme ça, des voitures plus lentes.
2: Parce que les GT s'arrêtent en même temps que les
0: GT roulent en même temps que les hypercars. Après tu t'arrêtes comme tu veux, mais en fait si tu veux,
2: ils s'arrêtent tous en même temps.
0: Pas forcément, tu gères comme tu veux.
2: Mais qu'est-ce qui fait qu'il n'y a pas de GT à des
0: moments? En fait, ils se sont rendus compte au niveau de la cartographie, quand tu regardes la carte du circuit avec les voitures, ils se sont rendus compte que s'ils s'arrêtaient un peu plus tôt, en gros, tout le monde allait passer et eux, quand ils allaient ressortir, il n'y avait plus personne.
1: C'est ce qu'on appelle dans le trafic ou.
0: Voilà,
1: ou
0: donc
1: pas.
0: En fait, dans cette gestion-là, les ingénieurs se sont rendus compte que ça pouvait le faire. Et en plus de ça, il n'y a pas eu. Oui.
1: Ils sont restés très longtemps, plusieurs voitures dans le même tour. Ça se tenait, il n'y avait pas d'écart énorme.
0: Non, ça se tenait. Alors je sais plus, je crois qu'il y en avait 4 dans le même tour en fait.
1: Il y en a qu'on emballait un peu à la fin.
0: Il y a eu un moment, dans les 40 secondes, il y avait les 4 premiers.
1: Ouais,
0: quoi. Donc ça pouvait se jouer à rien du tout. Donc certains espéraient des safety cars, des choses comme ça, qui ont eu, il y en a eu, hein, mais qui n'ont pas été suffisamment importantes pour pouvoir changer quoi que ce soit.
1: Au soleil, je disais, parce que on a vu des années où c'était
0: la pluie,
1: flotte. C'est pas très rigolo pour les spectateurs, c'est pas rigolo pour les pilotes qui n'ont pas grand chose. Là cette année, pas une goutte d'eau,
0: chaud,
1: gros soleil.
0: Gros soleil, ça
1: change la course ou pas? Je dirais ça change quand il pleut. Oui.
0: Je crois que les pilotes ils s'en foutent. Il y a 20 ans, les cockpits étaient irrespirables, ils le sont toujours. Ouais. Mais en fait, les pilotes sont tellement préparés qu'on leur pose la question, fait chaud ou pas. Ils roulent à Bahreïn ou en Espagne, n'importe où, donc qu'ils fassent 30 au Mans.
1: Ils ont les petits gilets.
0: Ouais, ils ont les petits gilets. Enfin voilà, ça reste des conditions difficiles, mais eux, c'est vraiment pas spécialement un problème, tellement ils sont préparés. Certains, c'est plus redouter la pluie, des changements d'adhérence, des choses comme ça. Puis même, c'est pareil, on parlait qu'il n'y avait pas eu beaucoup de neutralisation. Même les GT, il y a des années, il y avait ce qu'on appelait des gentlemen, il y en a encore. Mais à l'époque, les gentlemen, certains dépassaient la soixantaine, roulaient pour la première fois.
1: Ça finissait dans les murs.
0: Ça finissait mal, quoi. Et donc là, ça s'est énormément professionnalisé. Ça se passe quand même plutôt bien. De mémoire, voilà, j'ai pas une sortie de route qui m'a particulièrement marqué cette année.
1: Oui, quelques accrochages.
0: Il y en a toujours, évidemment, mais rien de bien méchant.
1: J'aimerais que tu nous dises un petit mot sur peut-être la partie française de tout ça.
0: Oui.
1: C'était pas terrible.
0: Non, c'était pas terrible. Alors, c'est vrai que moi j'avais mis un ticket au niveau des paris. Je pensais j'avais pas mal parlé avec les pilotes de la BMW numéro 20 et je les sentais plutôt bien. Au final, ils perdent à 10 secondes. et il y avait aussi la Cadillac 38, notamment avec Sébastien Bourdais, qui a un chat noir, ce monsieur qui a 46-47 temps maintenant, ça doit faire 25 fois qu'il participe aux 24 heures du Mans et qu'il n'a toujours pas gagné. Ouais. 24 heures du Mans. Je ne sais pas s'il gagnera.
1: Il n'est pas passé loin.
0: Pareil, c'est la voiture a marché du feu de Dieu et malheureusement, elle a abandonné. Je ne sais plus exactement pourquoi. Peut-être bien au niveau du frein, je ne vais pas dire de bêtises.
1: Relativement tôt.
0: Elle a arrêté, je crois que c'était au matin, il me semble. Je ne sais plus, force. Mais en tout cas, voilà, c'est terrible. Si vous tapez son nom sur Google Actualité, là, vous allez voir les images. Notamment des copains de West France qui ont fait des photos. Et c'est vrai que c'est un peu la personne que le public sartois rêve de voir gagner. Il est passé dans toutes les grosses équipes, il a gagné toutes les grosses courses, c'est un des plus rapides autant au tour actuellement, même s'il a. Il n'est pas vieux, mais 46 ans, 47 ans. Il est encore très rapide et il fait peur à beaucoup de gens quand ils l'annoncent à trop parce qu'il est vraiment très bon. Donc, ça, c'est effectivement la petite déception.
1: Ça veut pas.
0: La petite déception, mais même si après l'équipe reste compétitive, hein, Cadillac. Donc après, chez les Français, bon, mais il y a Alpine qui. Alors, qu'est-ce qu'ils ont fait avec
1: les marchés?
0: J'ai un peu trop de mémoire sur ce qu'ils ont fait maintenant.
1: Ça avait l'air de dire
0: ça a pas été les résultats espérés non plus. En plus, ils se retirent. C'est vrai que le programme Alpine est arrêté, donc l'année prochaine il n'y aura plus d'Alpine en hypercar. Et puis c'est Peugeot la grosse déception aussi, parce que Peugeot en fait, donc ils sont là depuis maintenant 2023, je crois, si je me souviens bien. Et en fait l'équipe ne progresse pas là où les autres ont progressé. Si on prend l'exemple d'Aston Martin qui était là, qui arrive depuis l'an dernier, qui a progressé. Même Genesis qui est là que depuis cette année. Donc Genesis, pour ceux qui ne connaissent pas, c'est la gamme luxe de Hyundai qui se développe en Europe. Donc vous allez commencer à en voir un petit peu. Ce genre de voiture. Un peu comme les BYD ou choses comme ça. Ces marques-là qui arrivent. Eux, ils arrivent et ils ont fait un bon début de course. Tu vois, ils étaient dans le rythme, tout ça. Ils sont allés à leur rythme aussi parce qu'ils ne voulaient pas non plus cramer les bagnoles au bout de 2 heures. Mais en tout cas, ils ont fait mieux que Peugeot. Donc ça aussi, c'est à souligner. Donc voilà, cette équipe-là, je ne sais pas trop où est-ce qu'ils vont aller. Les rumeurs disaient en fin de course qu'a priori, ils devraient être là l'année prochaine aussi. Ils envisageaient même de faire une autre voiture, parce qu'il y a une nouvelle réglementation qui va arriver. Donc, nouvelles voitures vont arriver aussi. Normalement, ils sont là, mais je pense qu'il va falloir faire du changement structurel. C'est pas les pilotes, hein. Les pilotes ont tous un palmarès, ils sont tous bons. C'est la voiture, c'est une merguez, hein, comme on dit. Donc, voilà.
1: Faut changer. J'aimerais que tu me dises un mot. Il y avait des femmes en course aussi.
0: Oui, il y avait des femmes.
1: Une particulièrement. Les autres aussi, tu peux en parler.
0: Alors, je pense notamment.
1: On n'a pas parlé beaucoup de pilotes.
0: Non, c'est vrai. Alors, je pense notamment à Dorian Pain, effectivement. Oui. On en a parlé, même en off. Hein. Malheureusement, effectivement, c'était bien parti en LMP2, donc c'est pas l'hypercar, hein, c'est la deuxième catégorie. Effectivement, Dorian Pain, elle s'est aussi fait surtout remarquer parce que lors des qualifications, donc c'est un petit peu Q1, Q2, Q3 en F1. Là, c'est H1, H2, H3 pour Hyperpole 1, 2. Et en fait, la première session de qualification, c'est elle qui a fait le meilleur temps en Hyperpole 1. Donc, elle a qualifié son équipe pour l'Hyperpole 2.
2: Toujours dans la catégorie LMP2.
0: Oui. Elle a fait le meilleur temps. Donc, en fait,
1: avec un écart pas négligeable sur les autres.
0: Il y avait une seconde, je crois. Ce qui est bien. Ce qui est très, très bien. Évidemment, et puis après, donc en fait, Hyperpole, première session de l'Hyperpole, on qualifie les 15 premières voitures, et après, pour l'Hyperpole 2 et l'Hyperpole 3, c'est les 10 meilleurs, les 10 de chaque catégorie qui font cette séance d'essai. Donc voilà, après, il y a eu un abandon, pareil, je sais plus exactement pourquoi, je ressors vite fait mes
2: petites notes. Je crois que c'est une histoire mécanique.
0: Oui, c'est une histoire mécanique, contrainte, non, je ne l'ai même pas non plus, mais c'était mécanique, surtout c'est rare sur du LMP2, mais bon. après, c'est pas, enfin, Dorian pas, elle rebondira, elle a beaucoup de programmes, ça là-dessus.
1: Et puis, comme on dit, c'est des équipes de trois. C'est-à-dire que tu peux aussi avoir ton collègue qui fait une erreur.
0: Oui. Ça te sort de la course. Enfin, voilà, c'est. Et puis, on a voulu, effectivement, pour le site pour lequel je travaillais ce week-end, l'interviewer en fin de course, malheureusement. Enfin, comme beaucoup de gens de l'équipe à ce moment-là, en fait, quand on arrête une heure ou deux ou trois avant l'arrivée.
1: On est déjà dans l'avion.
0: Alors, dans l'avion ou dans le train ou dans la voiture, et surtout, les équipes commencent tout de suite à ranger, un peu comme au Tour de France, dès qu'on a coupé l'arrivée, parce que les gars, ils en peuvent plus, et plus tôt on peut terminer, mieux c'est. Oui.
1: Donc, même si c'est un abandon.
0: Même si c'est un abandon, exactement.
1: Tu t'arrêtes là pour l'instant ?
0: Ouais.
1: On reviendra, j'en ai d'autres, hein, s'il faut. Si on a d'autres choses à te demander, on va parler skateboard un petit peu, parce qu'on l'a dit ce soir, Urban Co nous rejoint. Pierre Desamis, toujours autour de cette table, pour coacher un petit peu tout le monde. Louise est là aussi, qui fait du skateboard. Et Charlie Morin vont nous raconter quelques histoires. Pierre, forcément, je commence par toi. Tu as carte blanche encore ce soir pour cette dernière émission de la saison. On aime bien parler de skate parce que c'est l'été, ça sent là, en plus en ce moment, pardon, ça sent le soleil. On peut aller faire du skate ou à La Roche-sur-Yon. Commençons par ça.
3: Tu veux me lancer là-dessus ?
1: Ouais.
3: Direct.
1: Le brief, quoi.
3: Ouais. Alors, comment balancer ça ? On a le plus vieux skatepark de France.
1: J'aime bien cette histoire.
3: Mais par contre, il se ressent vraiment. Et il est tellement vieux que moi, en tant que coach, et je pense que les membres de mon asso, c'est pareil, ne roulent plus dessus. À part Charlie. Qui
1: a du courage.
3: Qui a un gros niveau bol, enfin voilà, sur ce genre de courbe. Si vous allez voir son Insta, vous verrez, là, il y a des choses qui traînent. Charlie Morin, c'est sa tacor, vous le retrouverez. Et non, franchement, on est en attente, hein, de ça.
1: Après, est-ce qu'on peut le garder, faire quelque chose, une résine, quelque chose, les revêtements ?
3: D'un point de vue technicien, qui a le regard aussi ligue, on peut le garder, et il faudrait le garder historiquement, ce serait très chouette. Et puis, on fait appel à moi, je vais vous trouver des devis pour un coup de diamant et des mecs qui savent faire du vélodrome et qui sauront conserver l'histoire de ce parc. Mais on a la surface en plus adéquate autour. Il y a un hectare d'asphalte qu'il faut rénover, où on peut mettre un skatepark moderne qui permettrait justement à nos riders Urban Co et puis aussi à l'ensemble des pratiquants de La Roche-sur-Yon.
1: Loisir, on a le droit d'aller.
3: D'avoir un site de qualité et puis. Et puis on est une ville chef-lieu, quoi. Enfin, je vois le littoral, c'est en train de d'éclater dans tous les sens. Voilà, Louise et Charlie, ils viennent de la tranche. Ça fait depuis quelques années qu'ils ont une belle structure. Il y a la faute juste à côté de chez eux qui ont sorti une dinguerie.
1: La faute, l'aiguillon.
3: L'aiguillon la presqu'île,
1: c'est la même. Ouais, non, ouais, je cherche quel côté.
3: La faute, la commune, l'aiguillon la presqu'île, c'est le PCI, enfin l'aglo, la communauté de communes.
1: Oui, très belle structure.
3: Et puis après, voilà, les Sables d'Olonne. Et là, c'est le Nord-Vendée qui est en train d'exploser. Il y a eu Saint-Gilles. On a Bretignolles qui est sorti. Il y a Saint-Jean-de-Mont qui est sorti aussi en même temps que Saint-Gilles, il y a un peu plus d'un an. Et il y a Saint-Hilaire-de-Riez. Ils sont sur un gros projet aussi.
1: Pourquoi?
3: Donc, appel au maire, hein, si monsieur Bossis, vous m'entendez.
1: Du coup, je t'arrête tout de suite, je regarde les autres, mais pourquoi il y a de plus en plus de structures comme ça qui se montent? Parce qu'il y a de plus en plus de gens qui rentrent dans des clubs? Parce qu'avant, ça n'existait pas.
3: Sur le littoral, faut pas se cacher, ça, c'est touristique.
1: Ouais.
3: Il n'y a pas. Sud Vendée, on a déjà fait l'histoire ensemble ici. Hein, voilà, il y a eu la fameuse tempête qui est passée par là, Cynthia. Il y a ces budgets qui sont sortis pour la partie sociale.
1: Pour mettre à jour.
3: Voilà, et puis pour accompagner la population. Le côté nord du département, ça se développe parce que. C'est des collectivités qui veulent un plus aussi sur l'apport touristique. Et puis, ben, ils font bien parce qu'ils font pas que se planter, quoi.
1: Tu as amené des gens autour de toi. Est-ce que tu
3: je suis pas peu fier.
1: Présentes ou ils vont se présenter? Comment
3: tu veux que je les lance et puis après tu vas les chercher?
1: Comment on les écoute? Ouais.
3: Je vais les présenter.
1: J'aime bien quand tu présentes parce qu'il y a la larmichette qui vient à chaque
3: fois.
1: Ouais,
3: c'est vrai que je suis un peu dans le sensible quand je parle d'eux. T'as raison. On va faire honneur aux filles.
1: Vas-y.
3: Hein, place aux filles à la radio. Du coup, ma Louise qui nous accompagne, je ne sais pas si elle va vous donner la référence, mais c'est quand même la première Vendéenne qualifiée en championnat de France. Donc, on est allé à Périgueux, elle vous racontera son aventure. Hein. Donc, très fière d'elle. Elle s'est qualifiée aux régions d'une manière assez incroyable. Avec un... Et puis, sa mère qui est présente pourra valider, mais je pense que papa a raconté, mais un gros stress sur les qualifs. Et elle fait le boulot au final pour remonter sur le podium. Donc, moi, en tant que coach, ce jour-là, j'étais dans une fierté qui m'a élevé et c'est tombé. Et puis, Charlie, c'est un coutumier du fait, lui. Hein. Il commence à bien s'inscrire dans les championnats de France. Il s'inscrit carrément sur la scène nationale parce que c'est un gars qui a un style à part. Ça, il vous le racontera pas.
1: Donc, c'est pour ça que je te fais parler.
3: Dans les off, on en a un peu parlé, mais monsieur est tellement humble, il me dit même, chut, Pierre, arrête, fais-en pas trop. Il a un palmarès. S'il le sort pas de lui-même, je reviendrai pour le dire. Mais Charlie est vraiment très fort dans ses gammes. Et puis surtout, ce qu'adorent les gens quand on le regarde, c'est que il a un style à lui et il fait le spectacle comme on aime dans le skateboard, quoi. Et pareil, un skate humble mais super engagé. Ça va vite et très fort.
1: Je vous regarde tous les deux, du coup. J'aimerais savoir déjà quel âge vous avez. On en a parlé vite fait à l'extérieur avant, mais vous êtes qui, vous arrivez d'où et vous avez quel âge, Louise?
4: Moi, j'ai 14 ans.
1: Oui.
4: Je viens de la. À la base, je suis née à Niort, mais on a déménagé à la Tranche-sur-Mer.
1: Et tu fais du skate depuis combien de temps?
4: Depuis que j'ai 10 ans.
1: Ok, donc ça fait pas si longtemps que ça.
4: Non.
1: C'est plutôt pas mal. Je fais la même question à Charlie.
5: Bah moi du coup c'est pareil, je viens de la Tranche.
1: N'hésite pas à rapprocher le micro.
5: Moi c'est pareil, du coup je viens de la Tranche, exactement au Conche. Du coup je skate beaucoup à la Tranche, à la Faute. Puis voilà quoi, le skate, on essaye de faire en sorte que ça continue de se développer. Comme on peut.
1: Je t'arrête avant, on va en faire un peu plus, t'inquiète pas. T'as 27 ans, ça fait combien de temps que tu rides?
5: Alors moi ça fait 15 ans que je fais du skate. Du coup, depuis que je suis tout petit, une vraie passion, quoi.
1: Je vais faire deux questions, du coup, différentes. Mais toi, t'as commencé dans une époque où on est au bord de la mer, on prend une planche et puis on y va, on essaye.
5: Même pas, j'étais pas de la région de base, mais moi, j'étais motivé par les plus grands qui étaient sur le skatepark. C'est un petit peu comme ça à l'époque qu'on apprenait. Il n'y avait pas, comme de nos jours, des écoles pour pouvoir apprendre et progresser. Donc, c'était un peu plus de l'autodidacte où on s'aidait avec les gens qui savaient faire.
1: Et on avait le matériel qu'on avait.
5: Ouais, voilà. À l'époque, c'est un peu particulier. On n'avait pas les mêmes infrastructures qu'aujourd'hui. Aujourd'hui, c'est vrai que c'est vraiment un plus pour les nouvelles générations, que ce soit pour les cours ou pour les infrastructures. Ça nous permet vraiment de progresser.
1: Et de travailler sur plein de choses différentes.
5: Voilà, c'est ça. D'aller vers l'avant, progresser un maximum, que ce soit en street, en bol, selon les pratiques.
1: Du coup, je fais la question à Louise. T'as commencé il n'y a pas si longtemps que ça. T'as commencé comme ça par hasard à la maison parce que t'as trouvé une planche ou parce qu'il y a un club et que t'as vu le truc et tu t'es dit faut que j'essaye.
4: Non, c'est que j'avais fait un cours de skate avec mes cousins et du coup ça m'avait donné envie de recommencer.
1: Et premier jour, tac, tu tiens debout, tu te dis faut que j'y aille.
4: Non, on avait fait une semaine de stage et puis le prof de skate de l'été était très sympa et les personnes du skatepark, je trouve que c'est elles qui nous donnent la motivation pour continuer.
1: Il y a un respect sur un skatepark, ou pas?
3: Elle a une chose à part, Louise. C'est que on parle beaucoup actuellement dans notre milieu de... Il y a un peu ce parallèle avec notre société, c'est la place des femmes sur les skateparks. Parce que sur du sport co, on a chacun notre créneau, équipe féminine, équipe masculine. Là, on est sur un temps de partage. Et même à l'assaut, je pourrais pour les filles leur permettre d'avoir un cours fille, un cours. Mais non. Et en plus, j'ai cette chance, c'est que là, on a Louise avec nous. Mais Louise, je l'ai découverte effectivement à la Tranche-sur-Mer. Il y a une énergie tout de suite qui dégageait d'elle. Où moi, je l'ai rencontrée, je me suis dit, ouais, celle-là, faut la suivre parce qu'elle va aller loin. Donc j'animais les jeudis soirs sur la Tranche-sur-Mer. en très peu de temps, Louis s'est mis à me sauter par au-dessus. C'était un peu notre jeu. Donc je m'installais en haut d'une courbe et je lançais Louise pour qu'elle envoie fort. Et elle avait pas peur et elle avait très envie en fait de se mêler au plus vieux qui allait à 200 à l'heure. Et du coup, même 300 personnes devant elle en train de la regarder, pas de frein quoi. J'y vais. Et ouais, un grand plaisir de l'avoir accueillie cette année à Urbanco et de l'avoir tracé son chemin comme ça parmi nous.
1: Et de travailler pour aller en compétition. Alors, entre s'amuser sur un ball ou dans son skatepark, dans son coin, avec un petit club ou avec les copains, c'est rigolo. Mais quand on part en compète, c'est un peu différent. Je vais commencer par toi, Charlie. Ouais. Tu me dis 15 ans de skate, donc c'est bon, c'est réglé. T'as fait quelques... T'as ouais, fait tes armes.
5: Peu, ouais.
1: apparemment, tu vas pas en dire la moitié de ce que tu devrais dire.
5: Ouais,
1: mais,
5: si, quand même.
1: Raconte-nous un peu ce que t'as fait dans ces dernières années. Jusqu'où tu montes?
5: Alors moi j'ai l'occasion de participer un petit peu à toutes les compétitions régionales, donc que ce soit départementales ou régionales, avec un potentiel de participer ou non si on est qualifié au championnat de France. Donc moi là ça va être l'occasion cette année de faire mon troisième championnat de France à Montpellier. Moi je pratique plus du bol. En skate il y a deux pratiques, ouais. Il y a le street, le bol, enfin même il y a de la verte aussi.
1: De la verte.
5: Voilà, c'est les rampes de Tony Hawk.
1: D'accord.
5: À l'époque. Ça existe toujours. Et voilà, j'ai déjà. Ma première année, j'ai fait 18e au championnat de France. Et l'année dernière, j'ai quand même pas mal cartonné. Je suis arrivé 5e. Du coup, 2e ou 3e année champion région. Voilà, après ça, la compétition, c'est une partie du skate. Mais bon, je pense qu'il faut quand même prendre la part de plaisir avant tout. La compétition, ça peut stresser.
1: Oui.
5: Et je pense que le mieux pour être le meilleur, c'est de prendre du plaisir et le partage aussi, surtout même en compétition, quoi. Ça fait partie de notre culture.
1: Et moi, j'aimerais savoir comment tu travailles, avant d'aller en compétition. Je sais que c'est un sujet qu'on a déjà évoqué. Il y a des gens qui se prennent pas trop la tête, ils répètent leurs trucs, ils font leurs affaires, ils savent faire des choses, ils montrent pas tout à tout le monde, ils travaillent aussi des fois dans leur coin. Des fois, on a un coach, on travaille avec quelqu'un qui dit, mais attends, ça, tu peux le sortir en compétition. On va pas sortir tous les gros mots parce que j'ai pas toutes les refs, je vois à quoi ressemble un skateboard, mais j'ai pas tous les mots pour qualifier toutes tes figures. Mais est-ce que tu y vas avec un programme? J'aime bien cette question. Moi, c'est est-ce qu'on arrive sur une compétition où on regarde un petit peu ce qui se passe et on se dit tiens, faut que je sorte ça, ou est-ce qu'on a un truc qui dure un certain temps, c'est carré, j'ai tout préparé, je connais l'endroit où je vais mettre les pieds et je vais leur faire ça?
5: Alors je pense que déjà il y a un profil type, enfin c'est propre à chacun. On va avoir des personnes qui sont vraiment compétiteurs, qui vont du coup préparer des lignes, préparer des runs. Alors en fait c'est un peu particulier parce que au championnat de France comme dans les autres compètes, en fait on est noté sur 45 secondes. Donc on travaille un an.
1: Bon, c'est très bref.
5: Pour 45 secondes quoi. Donc c'est pour ça que la part du stress et tout le reste qu'il y a derrière, moi de mon côté, je prends du plaisir. Comme ça, ça me permet d'être le meilleur. Après, c'est pas le cas pour tout le monde. Il y en a qui vont avoir besoin de répéter 50, 100, 200 fois le même run avec les mêmes figures au même endroit et essayer d'être le plus précis possible. Moi, j'ai essayé. J'ai fait ça. Ça marche pas. J'ai essayé sur mon premier
3: skate du tout. Ouais.
1: Ouais. Comme on dit, faut y aller au talent.
5: Ouais.
1: Non, mais à un moment, faut.
5: Oui, non. En vrai, faut faire un peu la part des choses. Moi, je sais que ma première année, mon premier championnat de France, j'ai voulu trop le préparer et ça m'a plus bouffé qu'autre chose.
1: Ouais. T'es déçu du résultat, du score ou du.
5: Pas vraiment déçu, mais plus déçu du stress que ça m'a engendré.
1: Oui.
5: Ben, après, c'était ma première année. L'année dernière, du coup, j'ai fait les choses un petit peu différemment. Donc là, les championnats de France l'année dernière, c'était à Guidel. Je suis allé un mois avant là-bas m'entraîner pendant 2-3 jours. Enfin, m'entraîner, essayer de trouver des lines, et au moins connaître un petit peu le bol, comment il fonctionnait. Et après, ça m'a permis de, quand je suis venu le jour de la compète, essayer de reproduire un peu ce que j'avais fait quand j'étais venu tout seul. Essayer de développer et réorganiser, voir avec le coach s'il n'y a pas un endroit, je peux modifier une figure ou non.
1: Je m'arrête sur ce point. Tu me dis, je suis allé à Guidel pour essayer un petit peu voir le truc. Je regarde Louise en même temps. Tu as fait à Périgueux tes championnats. C'est pareil, tu arrives là-bas, tu n'as jamais rien vu. Tu découvres le site, peut-être la veille, peut-être le jour même. On n'est pas sur la même préparation. quand tu peux pas savoir, tu peux peut-être voir des photos, des choses, mais t'as pas la sensation, le sol, comment est le terrain, comment est la petite bosse, comment est le truc, on prépare pas pareil.
4: En fait, j'avais déjà vu des vidéos et des photos du parc, mais en fait, je trouve, de mon point de vue, quand t'es devant le parc, c'est pas du tout la même chose. Par exemple, les rails peuvent être plus hauts que sur les photos, quoi que ce soit. Et enfin, moi, la première, à Périgueux, j'avais l'impression de venir en touriste un peu.
1: Il y avait des jeunes du coin.
3: Ouais, alors ça, c'est un truc que je voulais dire, c'est que forcément, joue, qui dit championnat de France dit, t'es amené à traverser le pays, quoi. Oui. C'est pas un parc que tu vas rouler tous les jours.
1: Non.
3: Donc, alors, fort de son expérience et puis de son âge, Charlie, il a fait le boulot, c'est qu'il y a été un peu en avant-repérage.
1: Ouais.
3: Et puis, Charlie est pas du genre à être comme ce profil de préparer son run. Voilà, pendant 45 secondes, je vais faire ça. On a d'autres skateurs, comme Yuen qui est déjà venu. Lui, il va plutôt être dans ce profil-là. C'est je connais mon skate, où est-ce que je dois mettre mes trucs, et tac, tac, tac. Et il est besogneux là-dessus dans sa tête et il se projette. Franchement, c'est pas quelque chose que j'invite à faire à tous mes riders. Et Louise, effectivement, l'idée c'était de lui partager les images du site parce que. Elle est au collège, on va pas s'amuser à aller à Périgueux la veille, quoi, tu vois. Enfin, à un moment donné, le collège aurait appelé les parents et dire, bon, là, ça fait beaucoup de manque, quoi. Enfin, ils partent sur 3 jours minimum.
1: Ouais.
3: Et là, fallait y aller aussi la veille pour un peu regarder comment c'est, quoi. Donc voilà. Et c'est vrai que pour Louise, elle a découvert sur le jour des trainings, des entraînements, quoi. Donc ils ont chacun leur créneau par rapport à la catégorie pour passer, même c'était une heure et demie, enfin c'était vraiment très court, très racé. Et elle a découvert des tricks, on a fait une figure sur la veille
1: qui serait
3: qu'elle
1: n'avait
3: pas sur cette hauteur de rail avant, et elle me le met sur le jour des passages de qualif. Donc bon, avant tout, pour moi, l'important, c'est de partir avec Louise pour première expérience. Et
1: championnat,
3: surtout qu'elle vive l'expérience de ce moment-là et qu'elle vive cette partie de la culture skate.
1: Juste avant d'arriver à Périgueux, parce qu'on l'a dit, 4 ans de skate, t'arrives, t'as 14 ans. on réfléchit 5 minutes avant de faire son premier passage. Mais t'es passé par d'autres compétitions avant. Je sais pas, départemental, régional, t'as déjà plusieurs niveaux à étudier.
4: Et j'ai fait première compétition, c'était les régionaux.
1: Ok.
4: Et après.
1: Avec un résultat, du coup, qui t'emmène au championnat de France.
4: Voilà, c'est ça, j'ai fini 3e.
1: Ouais, c'est vrai. Ouais.
4: Et après, j'ai fait une petite compétition à Cholet. Et après, c'était direct.
1: Tranquille. Sans pression.
3: Un girl skate contest. Salut les copains du camouflage à Cholet, mais. Eux, les riders, ils ont un truc particulier à Cholet, c'est qu'ils ne savent pas faire de garçons.
1: D'accord.
3: Ils ont que des filles.
1: Les anciens, tu veux dire, les plus âgés.
3: Ouais. Les coachs comme moi.
1: Ils ont monté un club.
3: Ils ont un club qui est moitié féminin et moitié masculin en termes de proportion. C'est assez impressionnant. Donc ils ont cette culture-là. Et puis oui, on a pu aller avec les copines faire le contest de Cholet. Puis c'est pareil, elle a fait le boulot. Alors Louise n'est jamais très contente d'elle. Il lui faut du temps pour se valoriser, ou 2-3 jours pour se dire ouais, finalement c'était pas si mal. Ben bon, c'est l'esprit compète aussi.
1: C'est l'esprit compète, et puis dans beaucoup de sports tu vas retrouver ça. Même quelqu'un qui essaye de faire un temps ou quelque chose, il y aura toujours moyen de faire mieux. Toujours faire mieux. Objectif du coup pour toi là cet été, il y a des choses qui arrivent ou pas? Il y a des rendez-vous, tu prépares quelque chose, ou est-ce qu'on est déjà sur une prochaine année, une prochaine...
4: J'aimerais bien faire quelques compètes pour... comme ça.
1: Et un peu partout en France, parce que je vais relancer le sujet, mais ben, il faut les parents, il faut tout ce qui va autour. Mais je regarde Charlie aussi, quand on se déplace, on trouve aussi d'autres niveaux, d'autres choses. Tu disais Montpellier hein, pour le championnat, c'est un peu le bocal.
3: Bah, Montpellier, ce qu'il y a, c'est qu'ils ont le gros parc Perf France, c'est qu'il sert aussi à les plus hauts niveaux. Ouais, voilà, l'équipe de France va s'entraîner là-bas, les détections France sont là-bas. Donc les détections France, c'est pas ouvert à tout le monde. En fait, c'est des jeunes qui sont observés par la direction technique de la commission skateboard. Et en général, allez, on en a une quinzaine comme ça dans l'année qui sont pris dans ce groupe-là. Et ils utilisent ce parc-là à Montpellier et alors, il y en a d'autres, hein, mais celui-là, ouais, en parc extérieur, c'est il y a de l'hectare. C'est vraiment énorme.
1: Où est-ce qu'il faut aller ailleurs, tu vois, Charlie, qui a peut-être un peu voyagé. En France, il y a des coins où tu arrives, où tu sais que...
5: Là, par rapport à la communauté
1: sur, ouais, je vais tomber sur des gars où
5: c'est sûr. Région parisienne, ouais. Marseille,
1: tu as des adresses
5: sud-ouest.
1: Tu sais, tu te pointes dans un...
5: Ouais,
1: dans
5: bah déjà, par rapport à ce qu'on vend en compétition au championnat de France, c'est toujours...
1: Il y a des quotas de régions.
5: Ouais, c'est toujours les mêmes, en fait. C'est toujours les mêmes régions qui sont en avant, parce qu'ils ont les infrastructures et des énormes clubs qui existent déjà depuis longtemps. Je pense au sud-ouest. Au sud-ouest, bah, les mecs sont trop forts. Marseille, c'est pareil. En tout cas, en termes de bol.
1: Donc, ah, ouais. Sud-ouest.
5: Bah, tout le sud-ouest.
1: Pays Basque, ouais. Les gars qui font du surf.
5: Bah, en vrai, de Bayonne jusque Lacanau, il y a de quoi se faire plaisir pendant un bon moment. Quoi.
1: Ouais, mais c'est des mecs qui passent leur vie sur une planche si elle est pas dans l'eau,
5: ah, bah, ouais.
1: Elle est dehors.
5: Bah, ouais, clairement. Mais du coup, cette part de l'infrastructure, elle rentre vraiment en jeu parce que nous, ici, c'est un petit peu plus compliqué. Moi, je parle surtout par rapport à ma pratique, le bol. Nous, dans la région, enfin, en tout cas en Vendée, je m'entraîne à la faute sur mer, parce que c'est le seul qui ressemble à un bol qui a les spécificités d'un bol de compétition du championnat de France, parce qu'il y a quand même des normes à respecter, ouais. Des tailles de rampe et tout. Mais c'est vrai qu'à part ça, pour s'entraîner, c'est un peu compliqué. Et puis, même quand tu vois par rapport à ailleurs, les infrastructures qu'il y a, bah, tu vois quand même que ça joue par rapport au niveau, oui. Que ce soit des enfants ou autres.
1: Plus t'as d'accessoires, plus t'as... Enfin, alors toi qui es peut-être plus bol, du coup c'est vraiment dans mon image...
5: La piscine.
1: La piscine et on saute sur les côtés, donc ouais. T'as quand même un côté répétitif dans le circuit. Mais quand on voit toutes les petites choses qui se montent actuellement, ou comme on disait, t'as des pièces diverses, celle-là elle fait 52 haut, l'autre elle fait 80, l'autre il y a un truc penché comme ça, il y a beaucoup de possibilités.
5: Ouais,
1: on n'est pas sur un terrain de foot 100 par 40. Bah,
5: justement, c'est ça qui est intéressant dans le skate, c'est qu'il y a énormément de possibilités, ça nous permet nous aussi d'essayer de nouvelles choses, de faire marcher notre créativité, ça c'est super important dans le skate, parce qu'il y a plein de styles différents, des figures différentes, et justement nous on adore ça, la mixité, le mélange, le partage, je vais le dire encore je sais pas combien de fois, mais...
1: Bah c'est, enfin oui, ça fait partie de ces sports-là où on s'entend à peu près.
5: Ah ouais.
1: On s'ambiance quand il y a une compétition.
5: Ah
1: on regarde ce que les autres font. On applaudit si c'était très bien.
5: C'est clair. Même en dehors des compètes, ça m'est déjà arrivé. Du coup, bah tous les ans, je voyage. Du coup, pour progresser en skate, faut aussi voyager, rencontrer du monde, des gens
1: et à l'étranger.
5: Et à l'étranger, des gens qui sont plus forts. Bah moi, ouais. J'ai eu l'occasion quand je suis allé une fois à Barcelone pendant deux semaines. Bah en fait. Même s'il y a la langue qui nous sépare, on a rencontré des gens, une heure après on a dormi chez eux, et en fait on a ce rapport au skate qui fait que...
1: On voyage pas cher.
5: Ouais,
3: c'est une communauté.
5: Dire ça, mais c'est la communauté, le partage, et peu importe que ce soit la religion, le sexe, la couleur ou autre, nous ce qui nous importe c'est le skate, le partager. Et
1: oui, alors que si t'es footballeur à Saint-Michel en l'herbe, tu peux arriver à Barcelone, personne va te parler du football de Saint-Michel en l'herbe. Tu pourras pas montrer ton niveau. Enfin, tu pourras aller jouer peut-être, mais bon. Ouais. Non, mais je vois bien l'idée.
3: Par rapport à ce que vient de dire Charlie, en fait. C'est marrant, mais si vous vous souvenez de nos époques skate dans les années 2000 à La Roche-sur-Yon, nous, notre génération, on se posait la question et on n'arrivait même pas à répondre aux collectivités, mais vous êtes un sport, une culture de l'artistique ou,
1: Vous étiez les mecs bizarres. Hein.
3: Nous
1: ouais,
3: on était super mignons.
1: C'était les gars un peu étranges.
3: Ouais. Mais on a gardé ça, en fait. Ce truc où, même si ça devient de plus en plus structuré, on a des DDT, nous, voilà.
1: À partir du moment où tu as une fédé qui fait un travail derrière. Alors,
3: En termes de développement, ça peut être bien. Après, ça peut être un peu clivant. Parce que justement, il y a des grosses structures, des grosses machines derrière.
1: Tu te fais manger.
3: Qui bouffe un peu le pain. Par contre, voilà, Charlie, il sort de Vendée, il roule pour Urbanco, et puis il fait cinquième. Parce que tout le monde a reconnu sa qualité skate et son style. Et ça compte, nous, dans le skate, quoi. C'est la technique, elle va pas de pair avec de l'engagement, avec un style à part. Ou parfois, justement, les grosses machines sont très normées. Et tous leurs riders font la même chose et même. Et puis c'est ça aussi.
1: Moins de surprise.
5: C'est
1: quand tu vois des mecs trop encadrés.
5: De toute façon, quand on voit les 5 premiers, enfin les 10 meilleurs en France. En fait, c'est les mêmes tricks, c'est les mêmes lines, c'est les mêmes styles. On voit qu'ils ont appris le skate dans des structures avec des éducateurs sportifs, mais c'est très carré, très. Enfin, ça se ressemble quand même. Moi, comme disait Pierre, c'est un peu particulier. Du coup, j'ai appris tout seul. J'ai mon style à moi, mes figures à moi. Quand je vois d'ailleurs en compète au championnat de France, c'est toujours les mêmes tricks, c'est des gros tricks. Mais moi, je fais des trucs un petit peu plus old school, des trucs de l'ancien temps, parce que ça me fait plaisir et que ça fait aussi partie du skate, en fait.
1: Déjà, tu me dises que t'es un des rares capables à sauter dans le vampire, là. Moi, je sais pas, on l'appelait comme ça, hein, mais s'il s'appelle toujours pareil. Déjà, c'est old school.
3: Ceux qui connaissent pas ces termes-là, Yassine, t'es en train de lui mettre un truc, quoi. Le vampire, c'est la gênée.
5: Ah, la gênée, ouais.
3: Et donc, t'as.
1: Moi, je passais en vélo, mais j'ai cassé des vélos. Après, en skate, je n'ai jamais essayé.
5: Ouais, mais c'est cool parce qu'à l'époque, il le skatait, donc je ne vois pas pourquoi nous, on ne le skaterait pas aujourd'hui. Tout le monde dirait, ça ne roule pas, mais.
3: J'emmène pas les jeunes parce que j'aime bien les laisser à leurs parents avec un petit peu de peau quand même sur les bras. Voilà.
5: Ouais, ils font un peu être casse-cou quand même.
1: Bon, on peut poser l'hélicoptère dans la vallée. si besoin. Non, mais c'est parmi les sports qui peuvent faire un petit peu mal. 19h47, le temps passe. J'aimerais, Pierre et vous deux autour, est-ce qu'il y a des rendez-vous là dans le coin cet été aussi? Est-ce qu'on va vous retrouver quelque part? Est-ce qu'on peut venir vous voir simplement? Vous me dites, je sais pas, moi, le 17 juillet, on est sur le parc de machin, on fait toujours quelque chose.
3: Alors, vous vous connectez sur LiveIt et les 3, 4 et 5 juillet pour pouvoir suivre justement les scorings de Charlie et de Yuen, que vous avez déjà vu dans l'émission. Parce que on a Charlie en bol et on a également Yuen qui est qualif en street. C'est-à-dire que moi je vais me dédoubler, je sais pas comment je vais faire, je vais les accompagner une partie de mon cerveau avec Charlie et puis le reste sera avec Yuen. Et sinon, cet été, il y aura toujours très certainement des petits événements avec les amis du Lobster à la Tranche. Mmh. Donc, vous pourrez retrouver également Louise et Charlie à Ambiance à la Côte. On a fin juillet un événement avec nos amis sablés de Roulette Metz.
1: Oui, j'allais dire, il se passe quelque chose au sable.
3: Et donc, on est partenaire avec eux. Donc, ça s'appelle le Castel Contest parce que c'est au château de Lonne. Et c'est en partenariat où là, vous allez être meilleur que moi. Il y a un événement. Auto, freestyle compagnie. Je sais pas si autour du 21 juillet.
1: Rasso tuning, Rasso custom.
3: Il y a un peu de mix de tout.
1: Il y a des motos même dans une boule, il y a tout un truc. Ouais, j'ai vu passer, tout à fait.
3: Il y a un peu de tout. Donc ça fait 2 ans là, qu'on est associé avec eux et que c'est bien fun. Et puis sinon, là je vais te faire plaisir. Je suis en train de finaliser la préparation pour caler ça pour la rentrée. Mais entre la fête du sport, futur forum des assos, je suis en train de voir les dates pour caler ça bien comme il faut. Et on va lancer un tamer en skate.
1: Ah, après le tamer en roller.
3: Tu vois, j'ai appelé
1: Charles, il n'a pas connu.
3: J'ai appelé Jonathan pour savoir si ça le dérangeait, ça te dit que c'est pas grave si on appelle notre event, parce que j'avais très envie que ça s'appelle comme ça. Et en fait, pour appuyer sur la place des femmes dans le skate, Donc là, il y a la maman de Louise qui est là, Olivia. Donc
1: elle est prête.
3: Elle est prête. C'est-à-dire que le matin, ça va être de l'initiation, avec ouvert à toutes les femmes. Elles viennent avec leur enfant. Donc ils forment des binômes. Et les jeunes de l'assaut vont m'accompagner pour justement, pendant que je ferai la séance, expliquer un petit peu plus proche à leur maman la gestuelle attendue, ce qui cloche, etc. On passera ensuite sur un petit contest girl où ouais, je suis en train de réfléchir au lieu où j'aimerais bien faire sa place Jacques Chirac.
1: Ok.
3: Parce que j'aimerais terminer après sur un open avec filles-garçons, avec des modules qu'on a déjà, qu'on mettrait dans les marches de la place, pour faire vraiment un truc très street.
1: Un petit saut un peu.
3: Ouais, puis qu'on n'a pas l'habitude de voir en fait à La Roche-sur-Yon. Et là où ça va te faire vraiment plaisir, c'est qu'on terminera par un downhill, c'est ce qu'on appelle ça comme ça chez nous. Ah, tu vois de quoi je veux parler. Et on se dirigerait vers la rue d'Aigbouille.
1: Et oui.
3: Là, faut que je voie avec les services pour qu'ils m'installent les services de la ville, pour qu'ils m'installent des bottes de paille.
1: Quelques bottes
3: compagnie.
1: De paille, merci, oui.
3: Et puis faire de la descente rue d'Aigbouille. Okay. Alors, soit il y aura prise de temps, soit c'est la bonne rigolade. Ouais. Et voilà, déjà rien que pour le fun. Et puis voilà, présenter le skate. J'aime pas ce terme, démocratiser le skate auprès des femmes, mais non, montrer qu'en fait les femmes,
1: c'est pour tout le monde,
3: ont la place. Souvent il y a des trucs qui me prennent la tête comme ça sur les réseaux. C'est oui, moi en fait non. Enfin, en tout cas, chez nous, il n'y a pas de « est-ce que j'ose y aller, j'ose pas y aller ?» On va être les premiers à regarder derrière. Enfin, attends, vas-y, c'est ton tour. Voilà. Donc, les filles qui nous écoutaient, et de tout âge, on fait des cours adultes également. Donc, n'hésitez pas, rejoignez-nous. Urban Connection, vous nous trouvez sur les réseaux, hein, Insta, sur les Messenger via Facebook. Et puis même... appelez Graffiti, ils ont mes coordonnées. Et rejoignez-nous, n'ayez pas peur.
1: Et si rendez-vous il y a et on n'a pas la date, on l'aura et on fera le relais également, il n'y a pas de souci.
3: Mais là, ça va être rapide.
1: Merci à vous, en tout cas, pour l'instant. Vous restez encore quelques instants. Je me tourne à nouveau vers Benjamin parce que je me dis qu'il nous reste 2-3 minutes. On peut refaire un dernier petit point. Benjamin, retour des 24 heures du Mans. Vous avez ressorti le...
0: Oui, j'ai sorti les notes. J'ai noté plein de choses au cas où pour avoir la réponse à tout, tu vois.
1: T'as eu peur. Non, je voulais te ramener quand même pour terminer tranquillement sur cette histoire de 24 heures. Affluence record. Moi, j'aimerais que tu me parles du affluence record. Qu'est-ce qui se passe le off? Parce qu'on se dit toujours, mais 24 heures, ils font quoi? Les mecs sont assis dans la tribune 24 heures. Qu'est-ce qui se passe en vrai?
0: Qu'est-ce qui se passe en vrai?
1: La télé, même à minuit, l'heure du mat, mais t'es chez toi, tu peux allumer ta télé et regarder.
0: Oui.
1: Qu'est-ce qui se passe en vrai sur le circuit quand il y a 300 000 personnes?
0: Quand il y a 300 000 personnes, alors déjà ça dure toute la semaine. Hein. Je passe les détails des essais, parades, etc. En fait, les gens viennent très tôt. De manière générale, si t'es pas sur place à 9-10 heures, ça commence à être chaud. Déjà pour avoir un spot, pour être tranquille, tout ça.
1: Les gens s'installent pas n'importe où, des billetteries pour chaque tribune, ainsi de suite.
0: Les tribunes sont payantes, évidemment, mais si tu es spectateur avec une place normale, il faut que tu sois relativement tôt pour te dire, tiens, est-ce que je vais aller sur la ligne de départ?
1: Pelouse.
0: Comment?
1: C'est un peu les pelouses, après, tu peux...
0: Oui, voilà, après, il y a les fameuses... on voit la fameuse passerelle, oui. Goodyear, maintenant, mais...
1: Tout
0: la descente DS, voilà, la descente DS, qui est très, très sympa pour le public, où tu peux t'allonger, il y a un petit peu de pelouse, tout ça. Donc voilà, il faut se mettre à son spot. En général, tu attends jusqu'au départ, tu te mets un spot où il y a un écran, pour pouvoir voir un peu ce qui se passe. Et puis, en général, c'est au bout d'une heure de course, une heure et demie de course, que les gens commencent un peu à bouger. Donc il y a évidemment le village, mais en général tu l'as plutôt fait le matin, parce que sinon c'est relativement blindé. Ouais. Et après les gens donc se baladent au village, il y a le village vraiment boutique, il y a le village constructeur par marque de présente.
1: C'est une foire.
0: C'est énorme. Et ouais. d'année en année, c'est encore plus grand. Je comprends pas comment ils arrivent à faire ça, pousser les murs. Niveau affluence, ça commence à être tendu quand même. Parce que là, on est à 350 000. Non, je sais plus comment on a vu ça.
1: Facile.
0: Je pense qu'on est sur un. Comment on appelle ça ? On est sur une barrière là. Je pense qu'on peut pas.
1: 350 105.
0: C'est énorme. Moi, j'ai fait les années à 310 000. Et là, c'est vraiment beaucoup. Je pense que pour les spectateurs, c'est un peu. Surtout que la chaleur et tout, ça peut être un peu compliqué. Mais enfin, quand je le faisais en spectateur, la tradition, c'était ça : le départ sur la ligne droite, la ligne de départ. Et après, on filait donc les S, on suivait les voitures en fait. Quand on revenait manger, parti village. Et après, on faisait la nuit, en fait, on faisait le tour du circuit toute la nuit, on revenait au petit matin.
1: On peut faire le tour du circuit.
0: Il y a des navettes, il y a des petites navettes qui t'emmènent dans les virages d'Arnage, Mulsanne, tout ça. Et après, on rentrait au petit matin, on dormait. On voyait pas forcément toujours très bien l'arrivée. tu voulais autre chose ?
1: Il y en a qui ne voient pas grand-chose, oui.
0: Tu vois quelques cadavres quand tu arrives le matin, le petit matin, il y a des gens qui dorment un peu n'importe où.
1: Les Anglais étaient bien rouges.
0: Les Anglais étaient bien rouges, ouais. Mais en fait, ils étaient rouges dès jeudi. Hein. les gens, de manière générale, font de plus en plus attention aussi à la chaleur, tout ça. Il y a des spots.
1: Fraîcheur.
0: Le secours, tout ça, il y a des zones d'ombre, ça s'est énormément amélioré aussi d'année en année. Donc ça aussi, il faut le signaler.
1: Je voulais t'emmener sur ça recommence l'année prochaine,
0: ouais.
1: On n'est plus à ça près, 95e édition.
0: Ça doit être prochaine. Ça. Juste deux petits focus vite fait, je vois qu'il est 56.
1: Vas-y.
0: On avait reçu Nicolas Maroc de Race GP. Faut savoir que donc il y a plusieurs catégories 24 heures du Mans. Il y a l'hypercar, la catégorie Rennes, il y a le LMP2, qui est la catégorie en dessous. Et en championnat d'Europe, il y a aussi le LMP3, dont l'écurie vendéenne qui court, qu'on a vu en émission. Ils sont premiers actuellement du Michelin Endurance Cup. Et enfin, Michelin Le Mans Cup plutôt. Ils sont premiers et ils ont terminé quatrième de la route tout le Mans. Donc c'est la course d'ouverture des 24 heures du Mans.
1: Oui, parce qu'il y a plein d'autres courses qui se passaient pour Ferrari.
0: Il y a du Ferrari Challenge, il y a plein d'autres choses. On rentre pas dans les détails parce que sinon.
1: Oui, le public en a pour son argent.
0: Largement.
1: Pour
0: franchement, j'ai pas d'action chez les organisateurs. Hein. Je suis passionné, je suis pas très objectif, mais quand même, si vous prenez la place au mois de novembre pour le mois de juin, vous payez une centaine d'euros. Si vous faites, vous regardez vraiment tout ce qu'il y a. Il y a des concerts, il y a tout ça. Franchement, si on compare à un festival ou le moindre événement sportif, c'est quand même.
1: C'est moins cher que l'Hellfest.
0: C'est quand même pas très très cher. Non,
1: c'est moins cher que l'Hellfest, mais ça fait aussi mal aux oreilles.
0: Ouais, c'est sûr. C'est même étonnamment pas très cher au final. Mais bon, ça, c'est un autre débat. Donc, RSGP, c'est dit. J'en place une aussi pour Adrien David. C'est un pilote qui est de la Charente, qui a roulé pour RSGP il y a quelques années, qui était en LMGT3 cette année, donc sur une Lexus, et qui, pour ses premières 24 heures du Mans, termine deuxième de sa catégorie, donc c'est plutôt pas mal. Il a fait aussi un peu de monoplace de mémoire, donc c'est un petit jeune, comme on dit, à surveiller. Et après, tu parlais de l'année prochaine, effectivement, donc on a dit que c'était pas mal cette année, enfin c'est une bonne édition, mais ce sera encore mieux l'année prochaine.
1: Changement de règlement.
0: Alors ça reste dans le même règlement, mais il y a surtout deux nouveaux constructeurs qui arrivent, et c'est du lourd. Il y a quand même Ford Racing qui arrive avec un gros V8 qui fera du gros bruit pour
1: les amateurs,
0: pour les puristes, et puis
1: pas,
0: McLaren.
1: Il n'y a pas une histoire d'hybride, pas hybride sur une voiture?
0: Si, il y a de l'hybridation.
1: Cette année, il n'y en avait pas une qui était sans hybridation.
0: Mais la Valkyrie Aston Martin.
1: Qui n'a pas marché.
0: V12 pur, pour les puristes. Là, on est sur le summum du
1: rideau,
0: de la mélodie et du bruit.
1: Bon, ça finit.
0: Après, là, je fais vite, il est 58, mais c'est un peu différent à la Valkyrie, parce que c'est une conception qui vient d'une voiture de série à la base, qui existait vraiment, qu'ils ont adapté à la course. Donc, ils ont des contraintes que les autres n'ont pas, alors que les autres, ils font des voitures vraiment purement course. Donc, comme je disais, il y a Ford qui arrive, 24 heures du Mans, donc on va à nouveau avoir des duels Ford-Ferrari qu'on n'avait pas eu depuis les années 60-70. Je vous invite à aller voir le film Le Mans 66 pour l'histoire. Et puis McLaren qui arrive, qui est champion du monde de F1 l'an dernier, oui c'est ça, qui arrive avec une McLaren hypercar, donc je pense qu'ils ne vont pas venir pour finir 5e. Ça va marcher fort à mon avis dès le départ.
1: Marine, si tu as un agenda, j'ai 30 secondes. Je ne sais pas.
0: Il y a un match de foot ce soir.
2: En fait, on s'emballe. Oui, bon, je ne vais pas vous parler de foot. On en parle tant qu'il y a assez dans les autres médias. Tout le mois de juin et juillet, il y a des rendez-vous rugby au Sable d'Olonne sur la grande plage, le Vendée rugby féminin.
1: Beach rugby.
2: Ouais, voilà. Ou du beach rugby.
1: Si vous voulez vous faire
2: rugby,
1: la peau un peu, ouais.
2: Et donc ça permet de se préparer. Puis pourquoi pas les rejoindre à partir du mois d'août, hein, puisque les entraînements classiques reviennent en août. Je regardais aussi du côté du Gouas. Il y a les foulées du Gouas samedi. Et bien, figure-toi que tout n'est pas complet pour, bon, je parle pas des courses élites à marée montante, mais pour les courses populaires, il reste de la place chez les femmes apparemment. 8 km.
1: Et il va c'est... faire bon. Ouais, j'espère il va faire que bon, ouais. Le vent sera là.
2: 8€ l'inscription, c'est pas cher, allez-y. 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
1: Merci. Benjamin, oui. Agenda, c'est bon pour soi ?
0: Oui, moi, c'est bon. Non.
1: J'en ai une pour toi, pour ce soir. Petite surprise.
0: Ah putain, France-Sénégal. Ah, si, fallait
1: j'ai
0: la
1: osé,
0: mettre.
1: J'ai osé. Vous l'avez ou pas les autres ? Pas du tout.
3: Ah, non. La référence dans le casque là ?
0: Ouais.
3: Mais rien à voir avec France-Sénégal par contre.
2: Si.
3: Si.
2: Si.
1: C'est, je pense, la pire Coupe du Monde sur ouais. Une chanson
2: 2002.
1: De Johnny.
3: Ah, ouais,
1: oh,
3: okay,
1: pas 2002, d'accord. Non.
0: Si, 2002. Si, donc, 2002. Chanson, et en ouais. Fait, on se voyait, pour la faire courte, on se voyait déjà champion du monde ouais. Avant de gagner. Et c'est un fini dernier, mais quand 0 but. Et premier match contre le Sénégal.
2: Ah, ouais, en plus,
0: oui,
2: voilà.
0: Ouais, donc, attention ce soir.
2: C'est pas
0: attention au karma.
1: Louis, tu as
3: eu la même prépa ou pas ?
0: Non, non, honnêtement, c'était bien pire.
1: On va faire une question. Louis, tu connais Johnny Hallyday ?
4: Oui.
1: Ouais, bon, ça va. Failli passer catastrophe. Merci à tous d'être venus ce soir. Je vous fais pas la dernière question puisqu'il est déjà 20h passé d'une minute. On se retrouve au mois de septembre.
2: Ben oui, c'est la dernière de la saison. On voilà. S'arrête et on se retrouve probablement après la fête du sport. On reprendra l'antenne sur Graffiti.
0: Le temps que les clubs fassent leurs premiers résultats, ouais, puisqu'on a la température.
3: C'est le 12 septembre la fête du sport.
2: Ouais, donc après ouais. Mi-septembre, on va reprendre tranquillement voilà. Une fois qu'on aura pris les rendez-vous.
1: La rentrée. Merci à tous d'être venus. Pierre, on se retrouve en juin l'année prochaine. Je sais pas si ça tombe le 14 ou le 15, mais rendez-vous.
3: Je compte sur toi, rue des Gouilles.
1: Ah, mais ne t'inquiète pas, je ne descendrai pas sur un skate, mais je peux toujours venir.
3: On peut
1: faire
3: te
1: un
3: strapper
1: tour.
3: Si tu veux.
1: On peut, ouais, ou alors avec ouais, super équipé. Hein. Genre la combi et tout, et les mousses, hein, et les bottes de paille à l'arrivée. Merci, Benjamin, Marine, ouais. À bientôt.
0: On et se bah, laisse la rentrée.
1: L'été, passez de bonnes vacances,
2: bon
1: tout
2: été.
1: Le monde. À très bientôt sur Graffiti.
3: Et ciao, bye. Bye.

chocolat. Bien, alors, avec tous ces ingrédients, qu'est-ce que je vais bien pouvoir cuisiner?

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